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Il est 20h. On est à New York en 1966. Et je crois que je vais vomir. La lumière des flashs des photographes, les vidéos projetées partout sur les murs. Ces mêmes murs dont certains recouverts d'aluminium reflètent l'éclairage et renforcent l'éblouissement. 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C'est peut-être cette harmonie, cette alchimie que veut créer Andy en nous plaçant là tous ensemble. Des fois, il me rappelle les vieilles voisines de mon quartier quand elles préparaient méticuleusement leur amain. Chaque ingrédient, chaque épice, la chaleur, le temps de cuisson, tout avait de l'importance. C'est ce que je ressens à chaque fois que je viens à la factory, comme si on était tous des ingrédients, soigneusement choisis par Andy, pour créer son ragoût à lui. Ce soir, c'est la première fois qu'on joue. Enfin, pour de vrai quoi. Et putain, commencer par un geek devant un tel public, ça vous fout les tripes à l'air. C'est ce soir que Lewis meurt. Ce soir que Lou devient.

Baby vient me saluer. Elle est avec Sugar. Et toutes les deux sont éblouissantes. On n'en voit nulle part ailleurs des filles comme ça. Des filles qui viennent des quatre coins du pays. Arrivées ici en stop ou en bus. Bus. Elles se sont donné naissance en chemin, son chemin. Quittant le Kansas en tant que Joe. Arrivant à la factory en tant que Dolly. Sourcils épilés, jambes rasées.

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1: On écoute un peu de rock local sur Couleur avec le titre Fish Tank, issu de l'album éponyme du groupe Solide.

Musicien multi-instrumentiste profondément influencé par la musique folk, Marty s'est illustré dans différents projets collectifs, notamment Les Croquants et La Varda. Il a intégré le label Irfan. Et pour ce premier album, il nous offre 10 titres tendres, doux, poétiques et réconfortants. On écoute en cercle concentrique avec Simon Mimoun du groupe Debout sur le Zing, et c'est mon coup de cœur sur Radio Couleur.

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1: Dans son 6e album, Ezequiel Paez nous emmène au Brésil en adaptant en français plusieurs classiques de la samba et de la bossa nova des années 1950 à 1970. On écoute Patanchi Chipompon et c'est le coup de cœur de Sylvie sur Radio Couleur.

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1: Le samedi 20 et le dimanche 21 juin, les classes de danse classique et contemporaine du Conservatoire Capi vous présentent leur spectacle Pantin, Tutu et Espagnolade. Il sera représenté le samedi à 19h et le dimanche à 15h30 au Théâtre du Velin à Villefontaine. Pour en savoir plus, rendez-vous sur https://conservatoire.capi-aglo.fr. Pour célébrer la fête de la musique, la SMAC Les Abattoirs à Bourgoin-Jallieu vous propose une après-midi festive et musicale le dimanche 21 juin. Dès 14h, l'ambiance est posée avec le DJ set de Postongone, suivi du concert du groupe Plastic Boom Boom à 15h. Pour plus de détails, rendez-vous sur www.lesabattoirs.fr. Le festival du solstice aux rencontres de Brang, proposé par l'association Les Nouvelles Rencontres de Brang et la communauté de communes des Balcons du Dauphiné, aura lieu du 23 au 26 juin 2026. Au programme, théâtre, musique, poésie et visite du château du domaine Paul Claudel à Brang. Informations et réservations sur https://solsticedebrang.fr ou rencontre-brang.fr. La 45e édition du Festival Jazz à Vienne aura lieu du 25 juin au 11 juillet 2026. Retrouvez toute la programmation sur www.jazzavienne.com. Une exposition Miles Davis, 100 ans d'influence, vous sera proposée pendant toute la durée du festival au Musée d'Histoire de Vienne, Église Saint-Pierre.
2: Du 25 juin au 11 juillet, Jazz à Vienne vous donne rendez-vous au Théâtre Antique avec Wolf Peck, Samara Joy, John Baptiste, Angélique Kidjo, Marcus Miller, Lakeithia Benjamin, Eric Truffat, Sonra Orchestra, Maria Schneider, Vincent Perani et bien d'autres. Informations et réservations sur jazzavienne.com.
1: Le samedi 27 juin, c'est la fête du village à Montferrat, organisée par l'association Montferrat en fête. Pour en savoir plus, rendez-vous sur la page Facebook de l'association. Dans l'instant qui vient, on écoute Ragamuffin Boy de Kozik sur couleur. Je suis né.

0: Joe, pas Jim, pas Yapid et tous les autres artistes que j'ai pas cités.
1: Il est l'heure de retrouver Old Laf, le titre Tu me parles, et cet extrait de l'album Délire chronique.

0: Et voici l'entretien présenté par William Guillem.
1: À partir du 22 juin et jusqu'au 15 août, une partie du parking des magasins généraux à Bourgoin-Jallieu fermera ses portes. La raison ? Des travaux sont prévus par la SNCF pour rénover les voies de la gare bergalienne. Pour connaître toutes les modalités, nous sommes partis à la rencontre de Boris Ravella, chef de projet travaux SNCF Réseau. Bonjour, est-ce que vous pouvez nous présenter ce projet ?
2: Alors c'est un projet de régénération de voies ferrées et de plateformes ferroviaires. Il va se dérouler principalement le week-end du 10 au 15 juillet, pendant lequel on va déposer entièrement la voie ferrée et refaire la totalité de la plateforme ferroviaire.
3: Alors vous avez choisi cette date, ce n'est pas anodin, c'est pour éviter un désagrément pour les usagers.
2: Alors on sait que c'est une ligne TER qui est beaucoup utilisée pour les trajets du quotidien, le matin et le soir. Donc c'est pour ça qu'on a décidé de le faire sur un week-end de travaux.
3: Ce sont des travaux qui sont lourds, donc forcément vous avez besoin de place et donc vous allez réquisitionner le parking des magasins généraux, donc le parking qui est derrière la gare et qui est gratuit aux utilisateurs.
2: Alors on s'est mis d'accord avec la mairie de Bourgoin pour pouvoir récupérer une partie de ce parking afin de pouvoir stocker nos matériaux qui vont être nécessaires à la réalisation du chantier.
3: Donc le parking sera fermé à partir du 22 juin, en tout cas la petite partie tout au fond du parking.
2: Oui c'est ça, et la moitié du parking sera fermée à partir du 22 juin. On a prévu une communication complémentaire, distribution de flyers pour les usagers du parking.
3: Et donc quand va-t-il réouvrir ce parking ?
2: A priori, la date butoir serait le 15 août et on espère pouvoir réouvrir un peu avant.
3: Alors pas de panique pour les usagers qui prennent le train régulièrement puisque le train va quand même circuler sauf le week-end du 14 juillet.
2: Oui, c'est ça, exactement.
3: Et donc ceux qui souhaitent se déplacer en train le 14 juillet, ce week-end-là, précisément, il y a une petite alternative que la SNCF met en place ?
2: Alors c'est les collègues de SNCF Voyageurs TER qui devraient mettre en place des circulations complémentaires par bus.
3: Voilà, donc l'utilisateur n'est pas laissé sur le côté.
2: Non, on n'abandonne pas les utilisateurs du chemin de fer.
3: Et donc après ce week-end du 14 juillet, réouverture des voies, toute neuve.
2: Oui, c'est ça.
3: Et on est reparti pour 40 ans. Et alors, on va revenir un petit peu sur la construction du plateau, de ce renouvellement. Vous avez choisi des acteurs locaux pour le renouveler ?
2: Alors, l'entreprise responsable des travaux, c'est l'entreprise Ferroviaire Rhône-Alpes, qui est une entreprise du Rhône, qui est spécialiste en travaux ferroviaires. Et pour la partie terrassement et matériaux de carrière, c'est une entreprise locale, Gonin-TP, qui est à Saint-Clair-de-la-Tour, qui va s'occuper de ce poste de travail.
3: Très bien, alors si nos auditeurs souhaitent avoir plus d'informations, où est-ce qu'on peut les retrouver ? Sur le site internet de la SNCF ?
2: Oui, sur le site internet de la SNCF, SNCF Réseau ou SNCF TER pour les mises à jour pour les trains supprimés.
1: Merci Boris Ravella, chef de projet travaux SNCF Réseau, pour ces précieuses informations. Et on conclut en musique avec Raphaël et Pomme avec le titre « Le train du soir ».

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Du 26 au 28 juin, il sera au domaine Paul Claudel à Brang. 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

Bonjour à toutes et à tous, ravi de vous retrouver pour la Minute Diète. Et bien là, sur Radio Couleur, vous êtes en compagnie de Benjamin. Et cette semaine, je vais faire une semaine spéciale autour du sport et de ses bienfaits. Lorsqu'on parle de sport, on pense souvent perte de poids, muscles, cardio, silhouette. Et pourtant, le premier organe qui bénéficie réellement de l'activité physique n'est pas un muscle. Enfin si, mais pas celui qu'on croit. C'est le cerveau. Dès les premières minutes d'effort, l'organisme libère de nombreuses substances. Les endorphines, souvent surnommées hormones du bien-être, la dopamine impliquée dans la motivation et la sérotonine qui participe à la régulation de l'humeur. Plusieurs études montrent qu'une activité physique régulière diminue les symptômes de stress, d'anxiété et même de dépression légère à modérée. Une méta-analyse, c'est-à-dire une énorme analyse avec énormément de données, publiée en 2023 dans le British Journal of Sport Medicine, portant sur plus de 1000 essais cliniques, conclut que l'activité physique constitue l'un des leviers les plus puissants pour améliorer la santé mentale. Mais ce qui est fascinant, c'est que le sport ne change pas seulement notre humeur. Il modifie aussi notre perception de nous-mêmes. Chaque séance accomplie renforce la confiance dans notre capacité à agir. Et parfois, ce n'est pas le corps qui devient plus fort, c'est votre esprit. C'était Benjamin pour la Minute Diète. Et bien être à demain pour un Le Saviez-Vous autour de l'activité physique, encore une fois.

Formé en 2013, le groupe The Spitters, originaire de Toulon, a sorti son cinquième album intitulé Fake Brutal. On écoute le titre Demon's Call et c'est le coup de cœur de Gérard, animateur de l'émission Itinéraire Bis sur Radio Couleur.

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3: Ce week-end, le samedi 20 et le dimanche 21 juin dès 15h, venez percer le mystère des Sibyllines représentées sur les tableaux de Françoise Guérin, exposés et proposés à la vente en l'église de Nicolas Vermel. Pour en savoir plus, rendez-vous sur www.les-saisons-2-vermel.fr. Le jeudi 25 juin, la SMAC Les Abattoirs vous invite à un voyage sonore en Amérique du Sud. La soirée commence dès 18h avec un DJ set d'Harry Cover, puis se poursuit à 20h30 avec les concerts du Quatuor Aitawa et du groupe Tatum. Plus d'informations sur www.lesabattoirs.fr. Le vendredi 26 juin 2026, rendez-vous à 21h à la piscine Fombonnière à l'île d'Abo. La communauté d'agglomération Porte de l'Isère vous propose de participer à la deuxième édition de sa soirée Aqua Karaoke. Enfilez vos maillots, échauffez vos voix et venez décompresser. Plus d'informations sur https://capi-aglo.fr. Jusqu'au 13 septembre 2026, les festivités sont de retour à Bourgoin-Jallieu. Les rues bergaliennes s'animent et vous invitent à sortir, flâner, découvrir, mais surtout à vous amuser. Rendez-vous sur www.bourgoinjallieu.fr pour en connaître le programme.
4: C'est le moment d'écouter du folk américain avec Jeline, CBA et JJH Potter, le titre Crossroads.

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0: langue qu'on connaît pas bien.
1: Ouais, l'anglais.
0: Ça vous dit du yaourt?
1: Yougoslav, Yougoslav. Everybody Yougoslav.
0: Yougoslav.
1: Bah, c'est notre anglais à nous, c'est de l'anglais sauvage. Hein.
0: Mesdames et messieurs, le trappeur du groupe de la RIC est à nous de venu d'un fin fond louisianais ou québécois. En tout cas, il en a retenu l'ADN. Je vous demande d'applaudir bien fort au banjo, M. Florent Valtrier.
2: Il est fou.
3: Thank you.
0: T'as toute une série de chansons sur « J'ai crevé mon vélo, j'ai pas fait mes lacets, mon cheval m'a quitté », que vous pourrez trouver prochainement dans un album qui s'appellera « Nature et découverte ».
3: Alors, qu'il y a beaucoup d'enregistrés, parce qu'on vient tout en naturel, et c'est pas facile de prendre.
0: Allez, chante-nous ta petite toune.
1: Fais-nous la toune en famille.
3: With pleasure.
0: You're ready.
3: Are you ready? Are you sure?
0: Je suis pas sûr, moi. Attends, ça, c'est pas du vrai ready, ça. Ça s'entend direct.
3: Alors, est-ce que vous êtes prêts ou vous n'êtes pas prêts? All right.
1: La Ronge et Garage.
3: All right.
4: David Byrne, le chanteur du groupe Talking Heads, est de retour avec un nouvel album intitulé Who is the Sky. On écoute le titre What is the Reason, extrait du nouvel opus de David Byrne, sorti en septembre 2025, et c'est le coup de cœur de Gérard, animateur de l'émission Itinéraire Bis sur Radio Couleur.

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2: Retrouvez tout de suite l'entretien au micro de Marjane Dodille.
3: Bonjour, aujourd'hui nous prenons la direction de Corba pour un événement aussi sportif que festif. La course concert de Corba a rendez-vous unique,
4: entretien
3: et musique.
4: Présentée par
3: l'édition 2026 aura lieu le samedi 27 juin avec un départ enfant à 18h45 et un départ adulte à 20h. Pour parler de cet événement, je reçois aujourd'hui la coprésidente du club, Nathalie Barba. Bonjour Nathalie.
5: Bonjour.
3: Alors pour commencer, pouvez-vous nous raconter l'histoire du club Corba Running et de cette course ?
5: Alors, le club est né il y a quelques années maintenant, et comme tous les clubs de sport, il a été décidé d'organiser une course à pied. Et voilà comment la course concert de Corba est née. Alors, elle se déroulait avant les années 2021, le dimanche, et ensuite après la Covid, elle est passée sur un format semi-nocturne à partir de 20h pour les adultes et 18h45 pour les enfants.
3: Et alors la course concert de Corba allie sport et musique, comment cette idée est née ?
5: Alors elle est née sur le deuxième, donc la deuxième formule, en se disant comment on allait se quitter après la course, et pour pouvoir faire perdurer cette ambiance assez conviviale de fin de course, on a imaginé de faire appel à un groupe de musique pour animer cette fin de journée, cette fin de soirée.
3: Alors cette année marque la quatrième édition de l'événement, vous en avez parlé. Y a-t-il un moment fort ou une anecdote des éditions précédentes qui vous reviennent en tête ?
5: Alors, les moments forts sont toujours les moments de départ et d'arrivée d'une course, hein, bien sûr, que ce soit tant sur le plan des enfants, tant sur la course adulte. Et depuis maintenant trois éditions, nous accueillons des joëlettes. Donc il y a ce mélange valide et non valide, cette inclusion des joëlettes. Et ça, je crois que le départ de la première édition avec ces joëlettes ont été un moment marquant.
3: Est-ce que vous pouvez nous expliquer ce que c'est
5: à
3: nous
5: dire ? Les joëlettes ?
3: Oui, exactement.
5: Effectivement, une joëlette, donc en fait, une personne qui est portée par des coureurs dans une... c'est comme un hamac, un peu. La personne est non-valide, donc elle est portée. Et il y a des coureurs, et c'est un vrai partage pour sentir les sensations des non-valides, pour qu'il y ait cette inclusion et pour essayer de vivre les mêmes valeurs et de sentir cette adrénaline au fur et à mesure de la course.
3: Et comment se déroule concrètement la soirée entre les départs des courses et le concert alors ?
5: Alors, on lance un départ à 20h. Les coureurs s'élancent sur notre parcours de 10,5 km. C'est un parcours entre nature et route, sur une grosse partie nature, dans les grandes terres. Et ensuite, à l'arrivée, tout le monde se restaure, reprend ses forces sur un stand de fruits qui est très apprécié. Et au fur et à mesure du temps qui passe, ils vont également se restaurer en ayant une paella. Et la musique va démarrer après les récompenses avec un groupe de musique dans une bonne ambiance. Les bénévoles qui sont les licenciés de Corba Running et les coureurs vont se mélanger et vont profiter de la soirée en dansant.
3: Et donc, quelles sont les nouveautés ou améliorations apportées à cette édition 2026 ?
5: Alors cette édition 2026 va avoir un vrai groupe live. Les années précédentes, nous avions un DJ qui animait cette partie entre guillemets concert, alors que cette année nous aurons un vrai groupe live, Call Me Jack, qui sera là pour mettre le feu à la soirée.
4: Concrètement, qu'est-ce que cette combinaison apporte aux participants et au public ?
5: Alors, un partage.
4: Un partage.
5: On vient pas essentiellement faire une course, mais on vient partager un moment ensemble, de bout en bout. On discute, on se reconnaît. Nous-mêmes, on est bénévoles sur le Corba Running, mais nous sommes des coureurs toute l'année. Nous allons sur les courses amies, nous voyons les mêmes coureurs sur beaucoup de courses, et c'est le moment de faire la fête et de terminer la saison ensemble.
4: Quelle activité, animation ou stand seront proposés en parallèle des courses?
5: Alors, on n'a pas d'autre activité que celle-ci parce que nous ne pouvons malheureusement pas utiliser l'espace public de la ville de Corba comme nous le souhaitons. Mais en tout cas, ce sera un bon moment de partage entre le concert, le repas et la fin de soirée.
4: Et quels partenaires seront présents cette année?
5: Alors, nous avons depuis quelques années un soutien de l'entreprise Arcole Développement qui offre les cadeaux coureurs et aux bénévoles également. Nous avons une entreprise de chimie de la ville de Corba qui s'appelle Keracol. Nous avons Optique 2000, nous avons Century 21, nous avons France Pare-brise de Corba également, nous avons le karting Sim qui nous offre des places pour les enfants, nous avons les Halles d'Ozon également, nous avons plusieurs partenaires que nous sommes encore en train de challenger.
4: Comment imaginez-vous l'évolution de la course-concert dans les prochaines années ?
5: Alors, nous l'imaginons comme aujourd'hui, parce que nous voulons rester une course à taille humaine et profiter de tous, et nous ne voulons pas trop grossir non plus, parce que après, ce sera une autre organisation avec d'autres difficultés. Et comme nous voulons continuer à accueillir des joëlettes, nous voulons accueillir des coureurs dans de bonnes conditions, nous arrêterons à 750 coureurs, sans doute.
4: Quel type de public attire la course-concert ? Plutôt des coureurs confirmés, des familles ou des amateurs de musique même ?
5: Oui, nous avons en fait tout type. Ça va de, j'ai envie de vous dire, de 16 à 77 ans. Coureurs émérites pour faire un chrono, coureurs du dimanche, les amis qui se challengent, les entreprises qui se challengent. Tout le monde peut venir, les amateurs de musique pour terminer en beauté et en danse. Tout le monde partage ces mêmes valeurs sportives.
4: Si nos auditeurs veulent participer aux courses, sur quel site ou quelle plateforme peuvent-ils retrouver toutes les infos et accéder aux inscriptions ?
5: Toutes les infos sont visibles sur Chronopus, le site de notre chronométreur. On peut s'inscrire sur les 10 km5, mais également les enfants, sur chaque distance, 500 mètres, 1000 mètres, 2000 mètres. À partir de ce jour, nous avons 750 dossards en vente et aujourd'hui, nous avons dépassé la barre des 100 dossards déjà achetés.
4: Et alors pour finir, est-ce que vous avez un dernier mot pour encourager ceux et celles qui nous écoutent à rejoindre l'événement ?
5: Venez nous voir, venez à notre rencontre, venez faire les 10 km 5 de la course concert de Corba. C'est un moment de partage, un moment de fête et vous ne serez pas déçus.
4: Eh bien merci beaucoup Nathalie pour toutes ces informations.
5: Merci à vous.
4: Merci.
5: Merci.
4: Pour rappel, la course concert de Corba aura lieu le samedi 27 juin avec deux départs enfants à 18h45 et adultes à 20h, suivi d'un concert et d'animation tout au long de la soirée. Pour retrouver toutes les informations pratiques, les tarifs et les inscriptions en ligne, rendez-vous sur chronopus.com.
6: On écoute Neptune, le titre Chien de casse, extrait de l'EP éponyme.

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0: Vendredi 19 juin, à 20h, l'école de musique municipale vous propose une soirée chorale au Triolet, à Tignoux-à-Mézieux. Plus de détails sur www.letriolet.fr.
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0: Cette semaine s'ouvrent les inscriptions à l'école municipale des sports, un dispositif qui permet aux enfants scolarisés âgés de 6 à 10 ans et vivant à Bourgoin-Jallieu de pratiquer et découvrir de nombreuses pratiques sportives. Pour en savoir plus, rendez-vous sur www.bourgoinjallieu.fr. Du jeudi 25 au dimanche 28 juin, la communauté des Vals du Dauphiné organise les championnats de France de cyclisme élite. Un moyen non seulement de revaloriser la pratique sportive, mais aussi de découvrir, redécouvrir ou faire découvrir les paysages du Dauphiné. Plus d'informations sur https://tourisme-valdudauphiné.fr. Du jeudi 25 juin au samedi 4 juillet, la compagnie Ariadne vous convie à Chamagneux pour profiter des ateliers et spectacles créés dans le cadre de l'édition 2026 du festival Les Inaperçus, festival international de théâtre adolescent francophone. Retrouvez toutes les informations sur www.cie-ariadne.fr. À partir du vendredi 19 juin, le musée-galerie Claorum à Bourgoin-Jallieu vous invite à découvrir sa nouvelle exposition temporaire, Japonisme, qui, comme son nom l'indique, mettra en lumière des œuvres venues du pays du soleil levant. Plus d'informations sur bit.ly/mgclaorum.
2: HK nous propose son 11e album, Le Cœur au Vent. On écoute le titre, Un Peuple Uni.

0: voici l'entretien présenté par Lucas Tettler.
1: Cet été, les subsistances, aussi appelées les subs, situées dans le 1er arrondissement de Lyon, proposent au public une multitude de spectacles, de la musique et de la danse. Juliette Lassa, vous êtes secrétaire générale des subs, bonjour à vous.
2: Bonjour.
1: Alors, je l'ai évoqué, les subsistances proposent énormément d'activités pour nous divertir à l'arrivée des beaux jours. Mais avant qu'on parle de cette programmation riche, pouvez-vous nous parler de ce haut lieu culturel qu'est les subs?
2: Oui, avec plaisir. Les subs, c'est d'abord un lieu de patrimoine absolument magnifique, qui a une histoire assez incroyable. Ça a été un couvent au XVIIe siècle de nonnes, ici. Et puis ensuite, c'est devenu le garde-manger de l'armée française pendant plusieurs centaines d'années. Et pour devenir, dans les années 2000, un lieu artistique dédié à la création contemporaine. Un lieu à la fois avec une activité de résidence d'artistes, puisqu'on a des chambres pour héberger les artistes sur place. Des chambres qu'on a héritées du coup de la partie religieuse, de l'histoire religieuse de ce lieu. Et ce qui nous permet du coup de proposer à des artistes de venir travailler leur spectacle ici.

0: qui vont durer entre 2 à 3 semaines, et de vraiment de résider sur le lieu, d'être vraiment immergé dans la création. Et puis à côté de ça, donc ça c'est une activité importante au SUB, hein, la résidence d'artistes, et on accueille à peu près une 30 à 40 compagnies dans l'année. Et donc on apporte un soutien artistique important aux compagnies au niveau national, régional, national et international. Et puis on a aussi une activité de programmation de spectacles, de diffusion de spectacles toute l'année pour là aussi rendre compte de la vitalité de la création artistique contemporaine.
1: Au-delà de la culture qui se cachait à ce lieu, il y a une véritable histoire. Les SUB sont ouverts à tous. C'est un véritable lieu qui expose également une immense installation appelée Arcadia. Installée jusqu'en 2027, nous avions pu la découvrir l'année dernière. Il faut dire qu'on ne peut pas la rater avec ses immenses poutres de bois. Est-ce que vous pouvez nous en dire quelques mots ?
0: Oui, bien sûr. Juste effectivement vous dire que ce lieu-là est effectivement un lieu de vie autant qu'un lieu de culture. Et l'idée, c'est vraiment de s'adresser au plus grand nombre et de permettre à tous les habitants et habitantes de la métropole, et d'ailleurs, bien sûr, de découvrir à la fois ce lieu de patrimoine, mais aussi tous les artistes de la programmation. Le pari, c'était l'été, c'est un temps fort ici au SUB, c'est d'ouvrir ce lieu à la fois aux artistes, mais aussi au public. Et on a eu cette idée de métamorphoser chaque année l'esplanade avec une œuvre artistique assez forte. Il y a quelques années, on avait eu, je pense que les Lyonnais et Lyonnaises s'en souviennent, le Kraken, une espèce d'immense pieuvre géante en bois qui était là aussi construite en bois, totalement pensée en éco-responsabilité, avec recyclage, etc., avec des matériaux recyclés. Cette œuvre, le Kraken, a été créée donc par le collectif UV Lab, un collectif d'artistes, d'architectes syriens. Et du coup, on a réinvité ce collectif à créer l'œuvre Arcadia. Donc c'est Raled Alouaria et ses acolytes qui ont donc recréé pour l'esplanade une œuvre monumentale qui offre comme ça sur le site et sur la Saône des points de vue assez exceptionnels et qui nous permet nous aussi de créer et d'inventer avec les artistes des modalités de rencontres différentes avec les publics.
1: Vous l'avez dit, cette œuvre est signée Raled Alouaria et le collectif UV Lab. Ce n'est pas la première fois que ces artistes interviennent au SUB. Est-ce qu'il y a un lien particulier avec les subsistances et ces artistes ?
0: Alors évidemment, puisque encore une fois, comme je vous le disais, c'est des artistes que nous avons rencontrés il y a quelques années et à qui nous avons confié donc la construction d'une des plus grandes œuvres, en tout cas jamais accueillie aux subsistances, donc le Kraken, qui a eu donc un effet complètement incroyable et qui a vraiment marqué les esprits à Lyon. Et puis cette année, l'idée c'était de réinviter Raled Alouaria pour toutes les qualités de son travail et du travail de son collectif, et pour aussi inviter les gens à voyager avec nous autour de cette mythologie qu'est l'Arcadie, qui était dans la Grèce antique une région où les hommes, les animaux vivaient en harmonie dans une nature florissante avec une certaine idée d'un refuge, une certaine idée d'une terre d'accueil, d'un lieu refuge où les hommes vivraient en paix. Et ça, c'est une formidable utopie et qu'on avait envie aussi de partager avec les habitants, les habitantes. Et Raled travaille énormément autour de ces valeurs-là d'hospitalité, de solidarité liées à son parcours hein, d'artiste exilé. Et nous, ça rejoint effectivement aussi les valeurs qu'on prône ici au SUB, des valeurs d'inclusion, des valeurs de partage, de rencontre. Et pour nous, ça avait beaucoup de sens de faire se rencontrer les valeurs de ces artistes du collectif et celles qu'on prône nous aussi au quotidien. Et juste pour vous dire aussi, le programme de cet été-là a été pensé dans le cadre de la saison méditerranée qui a été créée par le ministère de la Culture en lien avec l'Institut français. Cette saison-là, elle fait la part belle aux artistes du pourtour méditerranéen. Et donc le collectif UV Lab, qui vit à Marseille mais qui est aussi originaire de Syrie, voilà, faisait du coup sens dans le cadre de ce programme.
1: Et que ce soit Raled ou le collectif UV Lab, est-ce qu'ils viennent souvent ici pour voir leur œuvre évoluer et avoir le retour des publics ?
0: Évidemment. Forcément, l'inauguration l'année dernière de cette œuvre magnifique a été jalonnée par pas mal de rendez-vous artistiques proposés par Raled lui-même et le collectif. Donc, ils ont participé à la coprogrammation de plusieurs, à la fois concerts, spectacles de danse l'année dernière. Et puis cette année, on leur a confié aussi la programmation du week-end d'ouverture. Donc, ils étaient évidemment là. Et le collectif que Raled représente a mixé aussi pendant ce grand moment d'ouverture. On a accueilli plus de 6600 personnes en un week-end avec aussi des spectacles, un collectif berlinois, mais avec des artistes aussi exilés, un collectif queer qui s'appelait Queer Against Borders, et l'esplanade était absolument remplie. Voilà, donc ça a eu un gros succès grâce à Raled.
1: Alors on y vient, cette programmation, elle est rythmée par justement Arcadia. À quoi peut-on s'attendre pour les prochains mois, les prochaines semaines au SUB ?
0: Alors, la programmation, elle est foisonnante. au sud l'été. Elle existe aussi, je tiens à le préciser quand même. En fait, on est ouvert toute l'année, on n'est pas seulement un lieu estival. Hein. Tout au long de l'année, vous retrouverez une programmation ici au sud. Mais l'été, c'est vrai que c'est un temps fort dans la vie des SUB. Pour toutes les raisons que je vous ai déjà citées, c'est l'occasion aussi pour nous de mener un travail de territoire important, un travail de coopération culturelle avec des grands événements qui rythment la ville de Lyon. Et c'est pourquoi, pendant l'été, on a des partenariats forts avec le Festival des Mythes Fourvières et notamment, nous accueillons là en ce moment le spectacle de Feda Wardak autour du territoire afghan et de la question de l'impérialisme sur ces territoires et de l'extractivisme à outrance des sols afghans et des conséquences sur les habitants. Et donc ça, c'est en partenariat avec les Mythes Fourvières. C'est une installation incroyable et je vous invite à aller la découvrir sous la verrière. C'est absolument magnifique. Et puis avec les Mythes Fourvières, on aura aussi de la danse avec Habib Bentanfou et avec un karaoké géant sur l'esplanade. Et on aura aussi le bal du 14 juillet qui est pour nous un événement extrêmement fédérateur et très convivial qui a lieu chaque année au SUB, qui offre un point de vue exceptionnel sur les feux d'artifice tirés depuis Fourvière. Et cette année, c'est Wanjiru Kamuru, qui est une chorégraphe kenyane, qui va donc du coup orchestrer ce bal en partenariat avec les Mythes Fourvières et avec la complicité d'une soixantaine d'amateuristes. Et puis, on a accueilli aussi Littérature Live, le grand festival de littérature, et on a un week-end consacré à la danse qui s'appelle Dance People. C'est un festival international de danse avec des ateliers, des workshops, des spectacles. Ce sera au mois de juin et qu'on va clôturer avec la fête de la musique, avec plein de propositions gratuites et de musique du monde sur l'esplanade. Et c'est des grands rendez-vous attendus par les Lyonnais, Lyonnaises, et qui vont vraiment être très chouettes.
1: Des spectacles entièrement gratuits sont ainsi proposés. Est-ce que c'est une manière pour vous de rendre accessible ce lieu à tous ?
0: Évidemment, ça participe eh bien, de la découverte de ce lieu, de permettre à toutes et tous de venir pour s'y retrouver entre amis. Et nous, on a effectivement, on met un point d'honneur à faire en sorte que ce programme, à la fois estival, mais aussi le reste de l'année, puisse être le plus accessible possible, que chacun puisse découvrir le spectacle vivant et découvrir la création contemporaine.
1: Et d'ouvrir ce lieu à tous. En parlant d'accessibilité, ce qui frappe lorsqu'on regarde l'agenda des subsistances, c'est qu'il y en a pour tous les goûts, tous les âges et tous les styles. Au quotidien, ce n'est pas trop compliqué de justement penser à une programmation qui pourrait toucher tous les publics.
0: Ça, c'est très important pour nous. Ça rejoint l'accessibilité à toutes et tous. Ça rejoint notre volonté de partager au plus grand nombre. Et c'est pour nous important, du coup, que dans ce programme, il y ait des propositions adaptées, en tout cas, aux familles, adaptées à tous les goûts également, puisque vous l'avez dit très bien tout à l'heure, c'est une programmation pluridisciplinaire. On y trouve de la danse, des arts du mouvement, du cirque, de la musique, beaucoup, et puis des cultures très différentes aussi.
1: Un autre temps fort qui arrive à partir du 27 septembre 2026, c'est le Festival International d'Illustration Contemporaine. Il s'agit de sa 4e édition. Vous pouvez nous présenter l'événement, s'il vous plaît.
0: Oui, c'est un événement aussi qui compte beaucoup ici dans le projet des SUB. C'est un festival qui est créé par l'agence Keyblind. Et le festival est un peu en miroir. L'événement qui, comme ça, rassemble énormément d'artistes issus du milieu de l'illustration dans le monde entier. Et donc, dans tous les espaces des SUB et aux Beaux-Arts, on pourra y trouver des expositions, un marché avec des exposants d'art, des ateliers, des battles de dessin en direct, des cycles de courts-métrages dédiés à l'animation en tout genre, avec des partenariats foisonnants et multiples, avec énormément de festivals dans le monde aussi. Donc c'est à la fois à la croisée du spectacle vivant et l'illustration et des arts visuels, et c'est un festival qui compte énormément aujourd'hui dans le paysage culturel lyonnais.
1: On l'a compris, les subsistances n'ont pas fini de nous divertir. Pouvez-vous nous rappeler toutes les informations pratiques si on souhaite venir vous rencontrer ici aux subsistances ?
0: Oui, tout à fait. Mais écoutez, nous, on est en bord de Saône, dans le premier arrondissement de Lyon. Et on est ouvert, en tout cas, pour cette grande période estivale. Nous sommes ouverts du mercredi au samedi soir, de 18h à 23h30, et quelques dimanches exceptionnellement en lien avec le programme que vous retrouverez sur notre site internet. Et juste pour terminer, vous dire que donc la saison estivale se terminera le 3 octobre, donc c'est une sorte d'été indien qui va se prolonger et qui va se clôturer avec une grande fête participative avec plus d'une centaine d'amateuristes, une grande fête qui s'appelle Tarab, et c'est une création chorégraphique participative signée Eric Lincoln-Castin, qui est un artiste qui va être associé au SUB pendant plusieurs années. Donc ce sera notre soirée de clôture et je vous y invite toutes et tous à nous rejoindre.
1: Un beau programme en perspective. Eh bien, merci à vous Juliette Lassard, secrétaire générale aux subsistances. On vous retrouve donc tout l'été jusqu'au 3 octobre 2026 pour s'amuser, faire la fête et boire un verre. Toutes les informations sont à retrouver sur www.les-subs.com.
0: Merci beaucoup, à bientôt.
2: L'Honor Deal a sorti son troisième album, Sweet Flowers. Il nous offre 11 titres à la croisée du folk, de la pop et de la country, portés par une écriture épurée. Il nous emmène dans un voyage doux et poétique et on se laisse porter par la mélodie. On écoute Jolene, You're My Sunflower et c'est mon coup de cœur sur Radio Couleur.

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1: À l'occasion de ses 30 ans de carrière, Nicolas Jules a sorti en mars 2026 un 45 tours intitulé « Marie est indépendantiste ». On écoute tout de suite « Marie ».

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0: Adiós, amigos. Hasta la vista. Auf Wiedersehen. Bye bye.
1: Bonjour à toutes et à tous. Ravi de vous retrouver pour la Minute Diète. Et bien être sur Radio Couleur, vous êtes en compagnie de Benjamin. Et cette semaine, je vais faire une semaine spéciale autour du sport et de ses bienfaits. Lorsqu'on parle de sport, on pense souvent perte de poids, muscles, cardio, silhouette. Et pourtant, le premier organe qui bénéficie réellement de l'activité physique n'est pas un muscle. Enfin si, mais pas celui qu'on croit. C'est le cerveau. Dès les premières minutes d'effort, l'organisme libère de nombreuses substances. Les endorphines, souvent surnommées hormones du bien-être, la dopamine impliquée dans la motivation et la sérotonine qui participe à la régulation de l'humeur. Plusieurs études montrent qu'une activité physique régulière diminue les symptômes de stress, d'anxiété et même de dépression légère à modérée. Une méta-analyse, c'est-à-dire une énorme analyse avec énormément de données, publiée en 2023 dans le British Journal of Sport Medicine, portant sur plus de 1000 essais cliniques, conclut que l'activité physique constitue l'un des leviers les plus puissants pour améliorer la santé mentale. Mais ce qui est fascinant, c'est que le sport ne change pas seulement notre humeur. Il modifie aussi notre perception de nous-mêmes. Chaque séance accomplie renforce la confiance dans notre capacité à agir. Et parfois, ce n'est pas le corps qui devient plus fort, c'est votre esprit. C'était Benjamin pour la Minute Diète. Et bien-être, à demain pour un Le Saviez-Vous autour de l'activité physique, encore une fois.
2: C'est le moment de retrouver Christophe Maé avec Francis Cabrel pour le titre « La boutique des rêves » et cet extrait de l'album « Fête foraine ».

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2: Le samedi 20 et le dimanche 21 juin, les classes de danse classique et contemporaine du Conservatoire Capi vous présentent leur spectacle Pantin, Tutu et Espagnolade. Il sera représenté le samedi à 19h et le dimanche à 15h30 au Théâtre du Velin à Villefontaine. Pour en savoir plus, rendez-vous sur https://conservatoire.capi-aglo.fr. Pour célébrer la fête de la musique, la SMAC Les Abattoirs à Bourgoin-Jallieu vous propose une après-midi festive et musicale le dimanche 21 juin. Dès 14h, l'ambiance est posée avec le DJ set de Postongone, suivi du concert du groupe Plastic Boom Boom à 15h. Pour plus de détails, rendez-vous sur www.lesabattoirs.fr. Le festival du solstice aux rencontres de Brang, proposé par l'association Les Nouvelles Rencontres de Brang et la communauté de communes des Balcons du Dauphiné, aura lieu du 23 au 26 juin 2026. Au programme, théâtre, musique, poésie et visite du château du domaine Paul Claudel à Brang. Informations et réservations sur https://solsticedebrang.fr ou rencontre-brang.fr. La 45e édition du festival Jazz à Vienne aura lieu du 25 juin au 11 juillet 2026. Retrouvez toute la programmation sur www.jazzavienne.com. Une exposition Miles Davis, 100 ans d'influence, vous sera proposée pendant toute la durée du festival au Musée d'Histoire de Vienne, église Saint-Pierre.

0: Du 25 au 28 juin se tiendra les championnats de France de cyclisme élite sur les routes de notre partenaire, les Vols du Dauphiné. Aujourd'hui, nous allons dans les coulisses de l'organisation de cet événement avec deux agents des Vols du Dauphiné. Bonjour Lucille Rouet, bonjour Véronique Mollion. Alors, quel est votre métier? Et après, nous évoquerons un peu plus en détail ces championnats.
1: Oui, tout à fait. Donc moi, je suis Lucille Rouet. Je suis responsable communication à la communauté de communes les Vols du Dauphiné. C'est une communauté de communes qui est voisine de celle de la Capie, qui comporte 36 communes de la Tour du Pin à Aoste jusqu'à Pont-de-Beauvoisin. Et mon métier habituellement, c'est de m'occuper de piloter la communication de la collectivité, donner des informations aux usagers, transmettre des messages et accompagner tous les projets qui sont menés pour avoir de la visibilité au sein du territoire et à l'extérieur.
2: Et moi, donc, je suis Véronique Mollion, je suis responsable au sein des VDD de la voirie aménagement opérationnel. Donc, on est plus en charge de réalisation, création des projets pour le compte des VDD, mais aussi pour le compte des communes qui font appel à nous sur les projets de voirie. Voilà.
0: Et donc là, ça va faire à peu près un an que votre quotidien est bouleversé par ces championnats de France de cyclisme élite. Racontez-moi un petit peu en détail les coulisses. Comment est-ce qu'on vous a annoncé cette nouvelle? Comment est-ce que vous êtes mis au travail? Comment est-ce que vous êtes réparti tout ce travail justement?
1: Eh bien, en effet, c'est vrai que c'est un quotidien qui est différent de ce qu'on fait habituellement, puisque ça fait même plus d'un an qu'on travaille sur des championnats de France. Le territoire a accueilli les championnats de France à venir en août 2025. C'était 5 jours de course sur la Tour du Pin. Et on a déjà accompagné, nous, dans nos missions, l'organisation de cet événement, puisque les Vols du Dauphiné et le comité d'organisation du Tour Nord-Isère, le COTNI, étaient co-organisateurs aux côtés de la Fédération française de cyclisme. Et c'est le même schéma cette année, mais avec un format sur 4 jours, des sportifs élites et beaucoup plus de personnes attendues. On a eu 10 000 personnes l'année dernière, on en attend 40 000 sur 4 jours. Et donc nous, on a effectivement été sollicités pour porter cet événement au niveau organisationnel et dans chacun de nos corps de métier, apporter notre savoir-faire et nos compétences pour l'organisation de cet événement.
2: L'idée étant que chacun trouve sa place dans la fête, que les coureurs puissent courir, que les gens qui viennent puissent venir voir le spectacle et tout ça dans la sécurité, dans l'accueil, le plus normal possible.
0: Voilà. C'est quand même une pression énorme.
1: On peut le dire. Oui, on peut le dire parce que c'est vrai que le monde du cyclisme, en tout cas le monde national du cyclisme français, va avoir les yeux rivés sur le Nord-Isère, sur les Vols du Dauphiné pendant cette fin juin. Et nous, chacune et nos collègues, parce que là on est deux représentantes et on porte la voix de l'ensemble de nos collègues qui nous accompagnent, mais on est vraiment dans les coulisses et c'est quelque chose, moi, que j'aime beaucoup à titre personnel, ce genre de projet sur plusieurs mois, en plus d'un quotidien qui est déjà effectivement en général bien fourni, on a pendant ces mois de préparation une montée en intensité qui est vraiment pour moi intéressante à vivre professionnellement, et ça m'apporte beaucoup parce qu'on découvre de nouvelles pratiques, on fait la connaissance de nouvelles personnes. Moi, je découvre aussi le monde du cyclisme, quand bien même j'ai eu, par mes expériences passées, l'occasion aussi de participer à d'autres organisations d'événements. C'est pas quelque chose que je regarde tous les jours ou tous les week-ends. Alors, j'ai un petit œil sur le Tour de France ou autre. Mais être à l'intérieur de l'organisation, c'est encore différent. Et c'est imaginer ce que le public pourra attendre, moi, dans mes missions personnelles. Et faire, comme le disait Véronique, que la fête soit belle pour les sportifs, mais aussi pour le public qui vient.
2: Oui, c'est énormément de préparation, point de vue organisation technique, si je prends un peu mon prisme. C'est énormément de préparation, d'anticipation. On essaie d'imaginer un peu toutes les solutions, comment accueillir les sportifs, comment accueillir le public, autant en termes de sécurité sanitaire, autant en termes d'accueil, de festifs et autres, de mettre les installations en place, de tout anticiper. Qu'est-ce qu'on fait pour telle action? Qu'est-ce qu'on fait pour telle situation? Et ça fait des mois qu'on est dessus, qu'on organise. Alors, comme a dit Lucille, on est là toutes les deux, mais on est nombreux au sein des VDD, mais il y a aussi toutes les communes. Et notamment, nous, on travaille beaucoup avec les services techniques des communes. Alors, la Tour du Pin, les Abrets en Dauphiné, Aoste, qui sont...

0: t'appréhende un petit peu quand même. Bien sûr, mais vraiment un petit peu plus de temps pour finaliser, pour que ce soit parfait.
1: J'ai envie de dire les deux. On a hâte que ça se finisse parce que c'est quand même une grosse pression. Mais en même temps, on aimerait encore un petit peu de temps parce que des fois qu'on oublie un truc ou un
0: des,
1: autre,
0: idées, qui
1: des idées qui arrivent, parce qu'il y a toujours des idées qui arrivent, ce dire-là.
2: Il y a toujours des idées qui arrivent et on aimerait que l'événement soit parfait. Rien n'est parfait, mais on aime à s'approcher de la perfection. Je pense que les Vals du Dauphiné, comme c'est le territoire des possibles, on aime les challenges. C'est un territoire qui est audacieux et ambitieux. Et nous, on s'inscrit beaucoup là-dedans et on aime aussi faire que les choses se passent bien. On a hâte d'être là parce que c'est vrai que ça fait... presque 9 mois, c'est limite on a eu le temps
1: une gestation depuis
2: vraiment le démarrage de nos groupes de travail et c'est vrai qu'au-delà de cette anecdote des 9 mois quand on est dans toute gestion de projet en ce moment je mange vélo, je dors vélo on est vraiment investi,
1: on pédale dedans
2: le petit vélo dans la tête a du mal à s'arrêter mais là plus on approche l'événement, plus on voit des choses qui se concrétisent. Aujourd'hui, par exemple, on a nos collègues qui installent des décorations sur plus de 13 ronds-points du territoire. Donc là, c'est justement un exemple de collaboration entre nos deux groupes de travail, entre Véronique, le volet plus installation logistique et technique, et mon groupe de travail qui s'occupe de la mise en valeur de l'événement, aussi bien au niveau décoration qu'animation. Et de voir justement petit à petit fleurir les affiches, les banderoles, les décorations. La ville de la Tour du Pin a également, la semaine dernière, installé 5 km de fanions bleu, blanc, rouge dans les rues, des massifs tricolores.
1: Des communes, oui.
2: Qui émergent un peu de partout.
1: Oui, les communes qui ont, pour la plupart, quand même travaillé leur fleurissement annuel sur la thématique des championnats, donc en bleu, blanc, rouge.
0: Oui.
1: Ils jouent le jeu. C'est même assez joli.
2: Et pour répondre à votre question, c'est vrai que du coup, on a hâte parce qu'on voit l'échéance arriver et en même temps, on voudrait tellement encore faire d'ici là. Et moi, j'appréhende un peu l'après aussi parce que quand on est sur des gros événements comme ça, il y a toujours une petite redescente. Mais on pourra être fier puisqu'on l'a déjà été du travail qu'on aura accompli après.
0: Sachant que les championnats de France de cyclisme élite, ne sont venus qu'une seule fois en Isère.
2: C'est ça, oui, c'était en 1980 à Miribel-les-Échelles. Donc,
0: ça fait un bon bout de temps.
2: Ça fait de nombreuses années et le département de l'Isère nous accompagne également sur l'événement. C'est quelque chose à la genèse du projet qui était cher à Michel Beau, donc le président du Cotny, qui a fait la proposition à Bernard Badin, président des Vals du Dauphiné, de faire revenir ces championnats de France en Isère et la Fédération française de cyclisme nous a suivis puisque l'objectif c'était d'accueillir les deux éditions, les Avenirs une première année et les élites après. Et là on est en passe de remplir le contrat. Nous, de notre côté, en tout cas, on met tout en œuvre pour que tout soit réussi de la meilleure manière.
0: Alors sans dévoiler les surprises, on va avoir le droit de voir donc ces championnats de France élites, mais pas que, ça va être une fête. Donc vous avez prévu plein de choses, est-ce que vous pouvez nous en parler un petit peu plus? Et puis on va parler aussi de l'organisation, tout ce qu'on ne pense pas, les barrières, la décoration, tout doit se mettre en place, tout doit être prêt. Est-ce que vous pouvez nous parler de tout ça?
2: Eh bien oui, c'est vrai que comme on l'avait indiqué, on veut que la fête soit belle parce qu'on va avoir forcément un public amateur de cyclisme qui est limite acquis à la cause. Mais on a aussi des curieux, des familles qui vont profiter de l'événement, qui comme moi ne connaissent pas forcément les classements, les grands noms du cyclisme, mais qui ont envie de voir comment ça se passe et en profiter pour s'amuser, profiter des espaces. Et effectivement, au Val du Dauphiné, on a construit tout un programme d'animation autour sur les 4 jours, donc du 25 au 28 juin, avec un village institutionnel, un village grand public qui sera sur la place Carnot de la Tour du Pin. On aura des stands pour accueillir le public avec des home trainers. Les personnes pourront s'exercer à pédaler, se challenger entre eux. Il y aura également des animations, des concerts qui vont avoir lieu sur la place Antonin Dubost. Une soirée à ne pas manquer qui est la soirée de présentation des équipes le vendredi 27 juin à 18h30, place Antonin Dubost à la Tour du Pin, c'est la place des Halles pour ceux qui connaissent. Et il y a également beaucoup d'initiatives de la part des communes qui, comme le disait Véronique, se sont vraiment saisies de cette opportunité pour fêter le cyclisme et fêter l'événement, notamment la Chapelle de la Tour qui a un programme d'animation qui est en cours de finalisation sur plusieurs jours, mais aussi la ville de Saint-Didier-de-la-Tour, la ville de la Tour du Pin qui co-organise

0: avec nous des soirées concerts du vendredi et du samedi. Il y en aura pour tous les goûts. Vraiment. Il y a également pour les tout petits une course de Drésienne qui est organisée le dimanche matin à 9h30 sur la place Carnot par le club de cyclisme des Abrets en Dauphiné. Voilà, on a le monde associatif qui se mobilise, on a les communes, on a nous organisateurs et on a ce programme qui continue de s'étoffer et qui est disponible sur le site valdudauphiné.fr et actualisé au fur et à mesure. Mais pour que tout ça, ça se passe bien, moi, c'est sûr que j'ai besoin de mes collègues de la technique et de la logistique. Et c'est un travail en amont qui est réalisé par les équipes de Véronique sur la base du projet, moi, que j'ai d'animation. Elle met tout en œuvre pour que je puisse réaliser ces choses-là.
1: Ah, par exemple, si on parle de la soirée de présentation des équipes, eh ben, il y a l'estrade, le podium, le grand écran, à l'électricité, on a des barrières pour sécuriser le passage des coureurs et les stocker.
2: On peut préciser le nombre de barrières parce que c'est assez conséquent.
1: On a 12 km de barrières sur les 4 jours à installer, qui vont bouger un coup sur Arras, un coup, voilà, ça va.
2: Il faut trouver les barrières, il faut les installer.
1: On les a loués, on les a pas. Hein, 12 km, on les a pas en stock, donc c'est une location, c'est un coût aussi pour la collectivité, mais en tout cas, c'est aussi des gens qui sont professionnels pour l'installation et la désinstallation, et ils font ça très bien, très vite et dans une cadence qui est assez impressionnante et surtout en sécurité, alors que si on le faisait par nos propres moyens, on serait un petit peu plus artisanal, j'ai envie de dire. Donc voilà, il faut aussi savoir s'entourer des professionnels. Il y a 13 points d'alimentation électrique qui sont prévus sur l'ensemble de l'événement pour des écrans, pour la zone d'arrivée avec les zones télé, les points caméra. Voilà,
2: l'événement va être diffusé à la télé aussi, il faut le préciser.
0: Tout à fait, ouais. Mmh. Sur les 4 jours de course, on a toujours des relais médias, qu'ils soient nationaux ou locaux, et vous pourrez retrouver le détail effectivement sur notre site internet, mais il faut noter que le samedi et le dimanche, les épreuves reines des titres de championne de France et de champion de France seront retransmises sur France 3 nationale. Donc pour nous, c'est vrai que c'est un coup de projecteur incroyable pour le Nord-Isère, pour les Vals du Dauphiné. Et pour que ça fonctionne, c'est là où nos collaborateurs techniques ont leur rôle à jouer en préparation.
1: Tout à fait. Donc voilà. On essaie de penser à tout pour sécuriser effectivement les coureurs en mettant du barriérage pour que le public reste bien à l'arrière, sécuriser aussi le public, accueillir le public parce que l'idée c'est que tout le monde vienne, donc il faut aussi prévoir des zones de stationnement, des zones d'accueil, donc tout ça a été anticipé avec trois espaces dédiés aux camping-caristes qui seront mis en place avec une grosse capacité. Et puis deux immenses parkings pour les VL qui sont de part et d'autre, un du côté de l'entrée de la Tour du Pin à proximité de la sortie d'autoroute et un sur la Saint-Clair de la Tour. Donc deux très grosses poches qui sont là pour accueillir un maximum de personnes et puis avec possibilité d'en ouvrir encore d'autres si nécessaire parce que voilà, on espère avoir beaucoup, beaucoup de gens. Et puis on rappelle aussi qu'on peut venir par d'autres moyens. Hein. Il y a la SNCF, il y a le vélo, il y a la marche à pied. Enfin, venez nombreux.
0: En effet, hein, c'est vrai qu'il faut rappeler que la gare de la Tour du Pin est à seulement 5 minutes à pied du départ des courses et à moins de 10 minutes à pied du cœur de l'événement, la ligne d'arrivée, le village d'animation. Donc on incite fortement l'ensemble du public à prendre le train pour venir. Depuis Bourgoin-Jallieu, on n'est qu'à 8 minutes de la gare de la Tour du Pin. Je pense que c'est important aussi de savoir profiter de ces infrastructures pour aussi profiter de l'événement sans souci de stationnement ou autre.
2: Donc plus aucune excuse.
0: Exactement.
2: On peut venir voir ces championnats de France élite.
0: Et on peut venir voir, profiter des animations, voir des sportifs de haut niveau, ressentir l'émotion du podium protocolaire, profiter des commerces locaux qui seront ouverts pour faire également profiter l'ensemble des visiteurs. Vraiment, les voyants sont tous au vert pour que la fête soit belle pour tout le monde. Et on a pensé, nous, à tout.
1: On a essayé.
0: On a pensé à tout.
1: On a essayé. On a essayé.
0: Effectivement, en tout cas, on a vraiment cerné le maximum de choses pour penser à tout. On n'est pas à l'abri d'avoir oublié des choses, mais tout est en place pour que la fête soit magique et que tout le monde en profite, en effet.
1: On peut peut-être aussi rappeler que la semaine dernière, on a inauguré un panneau sur la montée de Béjuy, qui est quand même le lieu un peu phare de ces championnats, parce que c'est une côte qui monte à, je vais dire une bêtise.
0: Alors la moyenne, c'est une côte de 1 km de long, moyenne 8,4 avec une pointe à 13%. Et ce panneau, effectivement, est le premier d'une série qui va matérialiser les montées remarquables du territoire. Et c'est la montée de Béjuy la côte de Béjuy, pardon, est sur la commune de la Chapelle de la Tour et va être l'un des lieux phares de ces épreuves sportives.
1: Avec une zone d'accueil du public importante, avec le grand écran et puis vue sur la montée. On a aussi beaucoup travaillé, il faut le dire, avec les services de secours. On travaille en collaboration également avec la préfecture de l'Isère, la gendarmerie, le SDIS, le SAMU aussi, qui sont en alerte. Les communes seront aussi en alerte avec leur plan de sauvegarde communal pour, au cas où il faille déclencher quelque chose, qu'on soit en capacité de le faire. C'est juste en veille, on ne veut pas déclencher, on n'a pas, voilà, on n'espère pas, mais voilà, on a essayé vraiment d'anticiper toutes les situations. Et puis voilà, on a aussi mis un peu l'accent sur le côté développement durable de ces jeux, avec des actions à destination notamment des déchets, des gobelets recyclables, collecte des déchets qui sera répartie des zones de dépôt, sur les goodies aussi, des choses comme ça, on a essayé d'être un peu vertueux.
0: C'est ça. Et il faut aussi dire que l'ensemble des buvettes seront disponibles, il y aura des points d'eau disponibles parce qu'on risque d'avoir des périodes de chaleur. Donc on incite beaucoup le public à venir avec des gourdes qui pourront remplir gratuitement sur les points d'eau. Donc par rapport au volet effectivement éco-responsable de l'événement, on a imaginé tout ce qui pouvait être intéressant. On a aussi accompagné en termes de communication cet événement effectivement pour le rendre visible un maximum. On a organisé près d'une dizaine de réunions publiques à destination de la population, des professionnels de santé, des commerçants, pour que chacun ait le degré d'information le plus fin possible pour pouvoir aussi adapter son quotidien, parce que tout le monde n'est pas forcément intéressé par l'événement.
2: Et j'ai entendu dire qu'elles avaient eu du succès, ces réunions.
0: Elles ont eu énormément de succès, oui. On a eu plus de 140 personnes à la Chapelle de la Tour, 2 fois 50 personnes à la Tour du Pin. Ça a été vraiment un franc succès. Et également de la visibilité en dehors de nos outils de communication. Moi, je tiens à remercier aussi les territoires ou les villes voisines avec qui on a fait des échanges de visibilité, notamment la ville de Bourgoin-Jallieu. Ces petits échanges qui coûtent rien, on fait la promotion d'un événement pour l'un et en retour l'autre fait la promotion d'événements pour l'autre sur nos outils existants. Donc je pense qu'il y a vraiment, au-delà nous de l'organisation BDD, vraiment une émulation globale qui s'est faite et qui est à souligner.
2: On va rester sur ces dernières paroles. Merci beaucoup d'être venu nous expliquer les coulisses un petit peu de cet événement. On le rappelle qu'il y aura lieu donc du 25 au 28 juin sur les territoires des Vols du Dauphiné. On retrouve tout le programme sur votre site internet.
0: Tout à fait. N'hésitez pas à consulter Val au pluriel, VALS, du Dauphiné sans accent.fr.
2: Et à venir donc profiter de ces championnats de France élite.
0: On vous accueillera avec grand plaisir.
1: Tout ce qu'il faudra.
2: Merci.
1: Et le soleil en plus. On essaye.
0: En plus.
2: C'est sûr. C'est sûr. Merci Lucille Rouet, responsable communication, et merci également à Véronique Mollion, responsable service voirie aménagement opérationnel au Val du Dauphiné, pour cet entretien.

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1: Avec Destination Santé, Emmanuel Ducrozet.
2: Bonjour à tous. Longtemps perçu comme un problème des zones tropicales, le moustique tigre est désormais bien installé dans l'Hexagone. Plus qu'une simple nuisance estivale, il peut transmettre des virus responsables de la dengue, du chikungunya ou encore du Zika. Le moustique tigre est aujourd'hui présent dans la majorité des départements français. Contrairement au moustique dit classique, il présente une particularité majeure. Il peut transmettre des pathologies comme le Zika, la dengue ou le chikungunya, ce que les autres moustiques ne font pas. Ce qui impose de repenser les gestes de prévention, y compris en métropole, sachant que de plus, il pique aussi en journée. Si les maladies transmises par le moustique tigre restent encore limitées en France métropolitaine, la situation évolue. Des cas autochtones sont désormais signalés chaque année dans un contexte de conditions climatiques de plus en plus favorables à sa propagation. Une vigilance particulière est donc nécessaire, notamment en période estivale. La prévention repose avant tout sur des mesures individuelles. L'utilisation d'un répulsif adapté constitue la première ligne de défense. Tous les produits ne se valent pas. Leur efficacité dépend de la concentration en substances actives reconnues scientifiquement, de leur durée d'action et de la régularité d'application. L'efficacité va dépendre de la concentration en actifs validée scientifiquement. Certains produits disposent d'une autorisation de mise sur le marché. Il faut aussi trouver le bon équilibre entre efficacité et tolérance. Parmi les solutions disponibles, certaines molécules comme l'IR3535 ont fait la preuve de leur efficacité tout en présentant un bon profil de tolérance. Autre point clé souvent négligé, plus de 40% des piqûres se font à travers les vêtements. Il est donc vivement recommandé d'imprégner les vêtements, les moustiquaires, les textiles autour du lit et l'équipement de plein air, notamment votre sac à dos. L'IR3535 est une molécule qui agit en perturbant les récepteurs sensoriels des moustiques, les empêchant d'identifier leurs cibles. Contrairement aux insecticides, elle ne les tue pas, mais crée une véritable barrière répulsive. Le choix du produit doit être adapté au profil de l'utilisateur. Grâce à son bon profil toxicologique, l'IR3535 existe en formulation adaptée à toute la famille, y compris pour les peaux sensibles avec des produits utilisables dès la naissance. Le contexte d'exposition doit également guider le choix. En zone tropicale ou infestée, des concentrations plus élevées, jusqu'à 35%, sont recommandées, notamment en milieu humide.

la jeune artiste belgeo-camerounaise Loubiana mêle dans son album Terre Rouge héritage et modernité. On écoute le titre Djali, dans lequel on retrouve le son de la kora, instrument dont elle est l'une des rares joueuses féminines. Et c'est le coup de cœur de Sylvie sur Radio Couleur.

0: manque un couplet là. Qu'est-ce que j'ai foutu?
1: Je pense que c'est vrai que t'as envie de faire ça là.
0: Deux. Ah ouais, j'en ai carrément pété un quoi. Ok, j'ai pas changé le truc.
1: Ouais.
0: Là, putain merde.

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0: Du mercredi 17 juin, l'association J'Aspire vous propose de rencontrer l'avocate Maître Anna Corroyer en permanence juridique dès 9h à la fabrique à Saint-Jean-de-Bournay. Plus d'informations sur https://jaspire.com.
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2: Ce week-end, le samedi 20 et le dimanche 21 juin dès 15h, venez percer le mystère des Sibyllines représentées sur les tableaux de Françoise Guérin, exposés et proposés à la vente en l'église de Nicolas Vermel. Pour en savoir plus, rendez-vous sur www.les-saisons-2-vermel.fr. Le jeudi 25 juin, la SMAC Les Abattoirs vous invite à un voyage sonore en Amérique du Sud. La soirée commence dès 18h avec un DJ set d'Harry Cover, puis se poursuit à 20h30 avec les concerts du Quatuor Aitawa et du groupe Tatum. Plus d'informations sur www.lesabattoirs.fr. Le vendredi 26 juin 2026, rendez-vous à 21h à la piscine Fonbonnière à l'île d'Abo. La communauté d'agglomération Porte de l'Isère vous propose de participer à la deuxième édition de sa soirée Aqua Karaoke. Enfilez vos maillots, échauffez vos voix et venez décompresser. Plus d'informations sur https://capi-aglo.fr. Jusqu'au 13 septembre 2026, les festivités sont de retour à Bourgoin-Jallieu. Les rues bergaliennes s'animent et vous invitent à sortir, flâner, découvrir, mais surtout à vous amuser. Rendez-vous sur www.bourgoin-jallieu.fr pour en connaître le programme.

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Chaque semaine sur Radio Couleur, en partenariat avec le cinéma Kinépolis de Bourgoin-Jallieu, retrouvez votre chronique ciné. Cette semaine, du mercredi 10 juin 2026 au mardi 16 juin 2026, le cinéma Kinépolis vous propose de découvrir The Furious, un thriller d'action chinois déconseillé aux moins de 12 ans de Kenji Tanigaki avec Jia Yanin, Miao Xie et Zhou Taslim. Le Vertige, une comédie d'animation française de Quentin Dupieux avec Anaïs Desmoustiers, Alain Chabat et Jonathan Cohen. Disclosure Day, un thriller science-fictionnel états-unien de Steven Spielberg avec Eve Hewson et Colin Firth. Et Fils de Personne, un drame français de Safi Nebou avec Christina Capotondi, Cosita Chawanish et Romain Duris. Le cinéma Kinépolis de Bourgoin-Jallieu vous propose également cette semaine plusieurs diffusions de concerts et de séances spéciales, dont le mardi 16 juin à 20h15, Ghost in the Shell, un film d'action animé japonais de Mamoru Oshii, en séance cultissime. Retrouvez les synopsis et horaires sur www.kinépolis.fr. Au cinéma Kinépolis de Bourgoin-Jallieu, toujours pour cette semaine, du 10 juin 2026 au 16 juin 2026, l'association Cinéma Hors Piste vous propose 4 films. La Corde au Cou, un thriller états-unien de Gus Van Sant, sélectionné à la Mostra de Venise 2025. La Petite Graine, une comédie française de Mathias et Kolarifkis, récompensée ou nommée dans plusieurs festivals entre 2025 et 2026. L'Évangile de la Révolution, un film documentaire français de François-Xavier Drouet, explorant la mémoire de la théologie de la libération. Et Francesca e Giovanni, un drame romantique italien de Simona Izzo et Ricky Tognazzi. Pour en savoir plus, rendez-vous sur www.cinemahorspiste.com. Enfin, à Villefontaine, le cinéma Le Fellini vous propose 5 nouvelles sorties. Du suspense, du mystère, de la science-fiction, du drame, de l'aventure, un peu d'humour et même de l'animation sont à retrouver cette semaine au cinéma Le Fellini à Villefontaine. Pour consulter les résumés et les horaires, rendez-vous sur www.cinefellini.fr. 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

0: Ce ne sont le canzonette, bon, ce ne sont que des chansonnettes, émission créée il y a une trentaine d'années sur Couleur FM, dans le cadre de l'association INIS, écrite et enregistrée par Jean Guichard
1: et Evelyne Destagne.
0: Bonsoir Evelyne, bonsoir Valentin.
1: Bonsoir à tous.
0: Et meilleure santé encore à Laurent.
1: Mais oui, on pense bien à lui. Hein.
0: Il a repris le travail, mais...
1: Ah, c'est bien.
0: Il a repris le travail sous surveillance médicale, mais il ne faut pas qu'il fasse n'importe quoi. Voilà. Alors nous commençons aujourd'hui notre dernière émission, troisième émission, sur Carmen Consoli.
1: Oui.
0: Et donc il faudrait une dizaine pour évoquer complètement sa production qui est très importante. Et puis on a dit Carmen Consoli est une grande chanteuse. Pourquoi? Parce que d'abord c'est une fille qui a été complètement accrochée à la musique à partir de l'âge de 9 ans. Et elle commence à jouer dans des groupes à partir de 13 ans, puis elle apprend la guitare, et c'est une bonne guitariste, et c'est une femme originale. Elle adore les gens d'abord, elle les regarde, elle les écoute, et elle s'intéresse à tous leurs problèmes. Elle dit par exemple, un artiste ne doit pas manipuler la politique. Mais la politique fait partie de la vie quotidienne des gens. Ça détermine leur vie, ça oriente leur existence quotidienne. Donc il faut bien s'y intéresser. Moi je suis allé voter aux dernières législatives. En bouche en nez, dit-elle, j'ai voté pour le PD, mais je me suis bouché le nez parce que sa politique est sans intérêt.
1: Le Parti démocrate.
0: Le Parti démocrate, l'ex-parti communiste.
1: Oui.
0: Et puis, c'est une femme qui veut que sa chanson parle des gens, parle de leur vie et les aide à vivre en expliquant comment ils vivent, ce qu'il faut faire pour eux. Et elle lutte constamment dans ses chansons contre l'injustice, contre l'exploitation. L'exploitation des salariés, l'exploitation des esclaves, l'exploitation des femmes. Mmh. Elle est très féministe d'ailleurs et un peu homosexuelle. Elle dit, pouf, être homosexuel ou être hétérosexuel, ça n'a pas d'importance, c'est chacun son choix. Hein.
1: L'important, c'est d'être heureux.
0: Hein?
1: L'important, c'est d'être heureux.
0: Ouais. Et puis assumer, bon, ce qu'on est.
1: Oui.
0: Moi, je voudrais avoir deux fils, ça avait été dit en 2011, deux fils qui deviendraient musiciens, qui pourraient m'accompagner dans mes concerts, et je souhaiterais qu'ils soient gays et noirs. Parce que au moins il ne rentrerait pas dans la chanson de l'argent, la chanson de la chanson commerciale, qu'on fait surtout aujourd'hui. Les gens chantent pour avoir du fric et non pas pour aider les gens, pour les comprendre, pour les expliquer. Donc voilà, c'est une femme qui est comme ça, elle s'intéresse aux gens et elle est très. Volontaire, elle veut faire ce qu'elle veut. Elle a donc réussi sa carrière et elle a créé sa maison de production. Elle chante ce qu'elle veut, elle chante quand elle veut et où elle veut. Et il y a des endroits où elle refuse de chanter. Mmh. Et puis là, elle est assistée par un musicien qui est Massimo Roccaforte. C'est un de ses contemporains de Catania, un Sicilien aussi, qui est né à peu près en même temps qu'elle est, de 1974. Lui, il est de 1970. Et il est guitariste, producteur, discographique, arrangeur. Et il a travaillé avec de grands chanteurs comme Franco Battiato, Patti Smith, Carmen Consoli et beaucoup d'autres. À partir de 1995, Il a participé à plusieurs fois au Festival de San Remo avec Carmen Consoli, trois fois au moins, en 2007, 2000 et 2010.
1: Oui, 97
0: et,
1: hein, 2000 et 2010,
0: oui. Oui, 97, 2000 et 2006, 2010. Et puis, c'est vraiment un musicien internationalement reconnu qui participe à de nombreuses activités productives et à de nombreux concerts. Voilà, alors on va écouter d'abord Una bambina impertinente. Elle est entièrement composée par Carmen Consoli, qui est donc, on l'appelle en Sicile, la cantantessa. C'est un nom unique, non pas la cantautrice, mais la cantantessa, celle qui compose ses textes, sa musique,
1: et
0: qui l'interprète. Donc, qu'est-ce qu'elle nous dit, cette chanson?
1: Alors, une hyène impertinente. 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
0: Voilà. Et ça la définit un peu, mais ça fait aussi... Ça n'a pas joué pour sa carrière, parce que c'est une chanson très, très sensuelle, sexuellement parlant. Mmh. Et à la radio et à la télé, elle n'a pas été bien acceptée, mais elle a un succès public et un nombre de disques vendus qui est étonnant, quoi.
1: Il fallait oser.
0: il fallait oser dire les choses comme ça et se définir comme une gamine impertinente. C'est pas du tout une gamine, c'est une femme très très réfléchie qui parle, qui chante pas pendant plusieurs années parce que elle y voit pas l'intérêt. Elle n'en voit pas l'intérêt, et qui s'explique, qui assume ce qu'elle est, qui a fait des interviews très très intéressantes, en particulier une récemment, sur la chanson contemporaine qu'elle n'estime pas beaucoup. On va l'écouter. Elle est de...
1: 1999.
0: Voilà.

0: Non.
1: Ça s'arrête.
0: Ça s'arrête de tout.
1: Voilà.
0: La gamine impertinente.
1: C'est assez rigolo comme rythme, je trouve.
0: Oui, oui, c'est rigolo, bien sûr. Et ça a amusé, beaucoup amusé les gens. Il y a eu une diffusion très très importante de ce disque. Et on peut écouter maintenant une autre chanson qui s'appelle Matilde odiava i gatti.
1: Ah bon?
0: Mathilde détestait les chats.
1: Non, perché?
0: Et pourquoi Mathilde? Je ne sais pas, elle ne s'est pas expliqué là-dessus. Ah. Référence à Stendhal peut-être, parce que c'est un auteur qu'elle aimait bien. Et c'est la Mathilde de Rouge et Noir, peut-être. Mm-hmm. Et elle dit là tout ce qu'elle déteste. Mathilde, c'est un peu elle. Elle dit tout ce qu'elle déteste, vous allez voir quand on vous lira le texte. Et puis, qu'est-ce qu'elle fait à la fin? Ben, elle finit par se détester elle-même parce que on peut pas vivre en détestant tout ce qui est à la mode. Qu'est-ce qu'elle nous dit? Elle est de 2002.
1: Oui. Elle trouvait de mauvais goût les culturistes excentriques au souffle court, les poupées de porcelaine étendues sur le lit entre les dentelles. Elle trouvait de très mauvais goût les manies de toute puissance, ces chiens grotesques en céramique exposés dans le hall, l'indiscrétion, les bavardages gratuits. Elle trouvait de mauvais goût les manies de toute puissance, ces chiens grotesques en céramique dans le hall, l'indiscrétion, bavardage gratuit. Marguerite Blanche au milieu des cheveux noirs, Mathilde détestait les chats, les ascenseurs sociaux, les cravates vertes, les plages bondées. Mathilde détestait les chats, parents et lointains. Elle trouvait de mauvais goût la pornographie occidentale, la rigueur de forme catholique, les lèvres siliconées hypertrophiées. 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Mathilde détestait l'odeur d'urine typique des chats en chaleur. Un jour, elle prit son pistolet dans le tiroir et tira. Elle en frappa un gris et le vit tomber à terre inanimé. Mais elle mit fin à son propre drame seulement au moment où elle pressa la détente. 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
0: Voilà. Ça fait pas mal de choses à la mode qu'elle déteste, les culturistes, les plages bondées, les lèvres siliconées, et ainsi, les cravates vertes.
1: Oui.
0: Bon, et puis les chats. Parce que les chats sont devenus très, très, très importants dans la vie humaine, mais en même temps, ils sont pas fidèles, ils sont indépendants. Mmh. Donc elle déteste les chats, elle trouve de mauvais goût leur urine quand ils sont en chaleur, elle trouve tout ça de très mauvais goût. Alors finalement, elle tire un chat, et puis elle se tue elle-même. On va l'écouter. 2002, la questione.

0: Alors, il y a détesté les chats. En fait, les chats, c'est les hommes. Parce que les femmes ont une chatte.
1: Peut-être.
0: Voilà. Oui. Mais elle ne pouvait pas en parler. Alors, c'est significatif de l'évolution de sa musique aussi. Elle passe peu à peu de la pop au rock. Et puis, elle utilisera beaucoup la chanson populaire de plus en plus. La chanson populaire sicilienne, évidemment.
1: Oui.
0: Alors voilà, c'est cette femme très indépendante. Elle est mince, Carmen Consoli. Elle a des yeux noirs très très profonds. Et elle est vraiment le type même de la femme indépendante, féministe. Mais elle a eu un enfant, un petit garçon.
1: Oui, on en avait parlé.
0: On en avait parlé, mais pas... avec un père, par PMA. Donc c'est significatif. Elle aime pas beaucoup les hommes, quoi. Mais elle les aime. En même temps, elle les aime quand ils sont exploités. Elle déteste la toute-puissance, les milliardaires, les... Elle a parlé de Trump aussi récemment, contre lui. C'est significatif de sa personnalité. Alors plus tard, elle écrit un disque qui s'appelle Stato di Necessità. Il a été édité une édition en français qu'elle chante elle-même, elle chante bien le français, mais je ne suis pas arrivé à la trouver, donc on ne va pas en écouter. Mais on va écouter la version italienne de Parole di Burro. Mm-hmm. Parole de beurre.
1: Mot de beurre.
0: Mot de beurre. Qu'est-ce qu'elle dit ?
1: Narcisse, mot de beurre. Il se dissolve sous le souffle de la passion. Narcisse, transparence et mystère. Arrose-moi d'huile d'amande et de vanité. Modèle-moi. Raconte-moi les histoires que tu aimes inventer. Fais-moi peur. Raconte-moi les nouvelles victoires exaltantes. Conquière-moi, invente-moi, donne-moi une autre identité. Étourdis-moi, désarme-moi et enfin frappe-moi. Serre-moi dans tes bras et enivre-moi. Narcisse, mot de beurre, il cache un égoïsme proverbial dans les intentions. Narcisse, sublime apparence, recouvre-moi de soins élégants et de somptuosité. Inspire-moi. Raconte-moi les histoires que tu aimes inventer. Fais-moi peur. Raconte-moi les nouvelles victoires exaltantes. Conquière-moi, invente-moi. Donne-moi une autre identité. 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
0: C'est significatif cette chanson. Elle se compare à Narcisse. Narcisse, c'est quelqu'un qui a besoin d'être aimé, admiré et considéré comme le meilleur de tous, et qui a une grande idée de lui-même alors qu'il se regarde dans le bassin. Et il a besoin d'être, en même temps, il a besoin d'être aimé des autres, d'être conquis. Conquière-moi, dit-elle, invente-moi, parce qu'il a besoin de changer d'identité, il est en insécurité. Et elle doit s'exalter sur elle-même et raconter ses victoires. Elle devient ainsi toujours plus faible, craignant de ne plus mériter la valeur, sa valeur, son idée de l'amour et de la valeur, et de ne plus... et d'être victime, en même temps. Donc elle est à la fois dominante et victime. Et elle a besoin d'être conquise, comme Narcisse sera conquis par lui-même, en se regardant dans le bassin.
1: Oui.
0: Voilà. C'est significatif aussi. Elle se décrit elle-même. Elle a besoin de se comprendre elle-même. Et là, elle se comprend comme Narcisse. C'est significatif de sa personnalité. Mm-hmm. On écoute. Parole di burro. Mot de beurre.

0: ces chansons de façon très abrupte. Alors, écoute, sirène. Voilà ce qu'il dit lui-même de sa chanson. Les sirènes sont des tentations. C'est référence à l'épisode de l'Odyssée avec Ulysse qui se fait attacher à son mât pour ne pas être emporté par les sirènes, être tenté par les sirènes. Et là, par l'acception mythologique, il y a des raies d'alarme. Les sirènes renvoient à la guerre. Quand j'ai écrit cette chanson en 1998, je faisais référence au conflit en Afghanistan. Maintenant, il est partout le conflit, de la Syrie à l'Ukraine. À 20 ans de distance, il résonne partout, mais l'alarme aujourd'hui pourrait être lancée aussi pour sauver le milieu. On est dans l'état de guerre et c'est horrible. Il faut se protéger comme Ulysse se faisait attacher à son mât pour ne pas céder à la tentation des sirènes. Donc, plus précisément, qu'est-ce qu'elle nous dit ?
1: Écho de sirènes. De sourdes et implacables sirènes donnaient leur triste annonce, tandis que le couchant inondait les boulevards déserts d'obscurs présages. Les jeux de pouvoir sur notre peau, sur ces hommes cruels, armés d'idéaux romantiques, quelle que soit la compensation, elle ne rendra jamais son goût. Nous serons prêts à célébrer la victoire et nous trinquerons gaiement sur nos ruines. Et ils seront peu nombreux à se racheter de la pauvreté et à se réjouir de la gloire pour autant qu'elle soit infinie. L'écho coupant des sirènes sur les blessures ouvertes, nous attendions impuissants les attaques ennemies. Peut-être pour la dernière fois, les jeux de pouvoir sur notre peau, sur nos enfances gâchées, violées imparablement, qui paiera pour cela ? Qui emportera le signe ? Nous serons prêts à célébrer la victoire et nous trinquerons gaiement sur nos ruines. Et ils seront plus nombreux à se racheter de la pauvreté et à se réjouir de la gloire, pour autant qu'elle soit infinie. Vaincus et vainqueurs, nous reconstruirons. Vaincus et vainqueurs, nous reconstruirons.
0: Voilà, c'est significatif aussi de sa position vis-à-vis de la société actuelle. Une hostilité fondamentale parce que c'est une société de guerre. Et de guerre pourquoi ? Pour de l'argent, pour du pouvoir, pour avoir des femmes, etc. Donc, elle chante là son hostilité en décrivant la guerre en référence à un épisode que tout le monde connaît sur Ulysse

0: Voilà. Alors, qu'est-ce qu'on écoute maintenant?
1: Amore Lucci.
0: Amore Lucci. Vous allez me dire ce qu'elle raconte et puis je vous expliquerai après parce que c'est un peu compliqué.
1: Oui. Alors, amour, lumière. Dans la région de Monachelle s'allumaient des lucioles, petites lumières, et nous avions le ciel sous les pieds, entre les pierres et au milieu de l'herbe, jusqu'au bord des ravins. Heureux. Dans ces nuits sans lune, l'obscurité mangeait nos pas, et où les petites étoiles brodaient des sentiers, dans ces nuits sans lune, moi et mes frères, au milieu des champs solitaires, nous nous sentions grands. Amour, lumière, dans cette nuit sans temps, amour, lumière, on ne pouvait plus arrêter la peur. Amour, lumière, Jean, élevons cette voix. Sur les boulevards baignés de pluie, la lumière grise d'une lampe fatiguée illumine le goudron sous nos pieds. Dans cette longue nuit sans temps, la lumière véritable, elle ne peut pas la remporter, même pas derrière le vent. Que d'âmes errantes viennent te trouver. La sensation de t'entendre appeler est forte. Impastato, avec ton sang, courent les peurs de ta mère. Et tu ramasses encore dans les rues des morceaux de ton frère. 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
0: Alors, c'est une chanson particulière parce que elle a été écrite en hommage à Giuseppe Impastato. Impastato est un personnage important mais oublié de la vie sicilienne. Il est né en 1948, et il était né fils d'un père mafieux. Et puis j'ai très vite rendu compte de ce que faisait son père, des massacres qu'il créait, et il s'est rebellé contre la mafia. Il est devenu un grand journaliste sicilien, hostile à la mafia, et il n'a pas arrêté d'écrire des articles, des livres contre la mafia. Et à propos d'un événement sur la construction d'une piste d'aéroport à Palerme, sur le territoire de Cinisi, qui était l'origine de sa famille. Alors, en 75, il informe, il informe des groupes de Musica e Pittura qui organise des activités culturelles très, très, très importantes. Et alors le frère de Peppino, de Giovanni, déclare devant la commission antimafia italienne, il semble que
1: Il semble que Badalamenti était apprécié par les carabiniers car il était calme, aimait la discussion et on pouvait compter sur lui. C'était comme si Badalamenti leur faisait une faveur en s'arrangeant pour que rien n'arrive à Chinisi, qui était une ville plutôt tranquille. Les seuls problèmes, c'était nous. Voilà ce que les carabiniers pensaient. Quand j'avais l'occasion de discuter avec l'un d'eux, c'était une impression très largement partagée que Badalamenti était un gentleman et que nous étions les fauteurs de troubles. J'ai souvent vu les carabiniers marcher bras dessus, bras dessous avec Badalamenti et ses partisans. Vous ne pouvez pas avoir confiance dans les institutions quand vous voyez la police main dans la main avec les mafieux. Et oui, c'est sûr.
0: Et alors finalement, on arrive à prouver que c'est Badalamenti qui a fait assassiner Impastato. Il est finalement passé, il passe devant la commission et la cour d'assises en 2001 le condamne à 30 ans de prison, enfin pratiquement du sonnage, et non 20 ans de prison, il est 30 ans de prison, vu son âge, il finira en prison.
1: Eh oui.
0: Et puis la mère de Peppino réagit à cette condamnation en disant que c'est juste quoi. J'ai toujours su qui c'était, ce qui s'était passé, et le condamner, c'est normal. Voilà cette histoire de raconter dans la chanson. Donc, c'est un hommage à la lutte anti-mafia. Et c'est un hommage important, puisqu'il va, il va marquer l'opinion sicilienne. Et c'est un des éléments qui va faire que la mafia sera de plus en plus refusée, isolée, et que beaucoup de commerçants, par exemple, refusent de payer la taxe de protection. On l'écoute.

0: Oui, c'était tout en dialecte sicilien.
1: En dialecte sicilien. Et la musique aussi est en dialecte sicilien.
0: Oui, oui, c'est...
1: La musique, c'est de la musique populaire de Sicile. Et on va écouter une autre chanson, une dernière chanson dialectale, A Finestra, qui est antérieure, elle est de 2009. Alors je vous dirai après, lisez-nous le texte bizarre, À la fenêtre.
0: Je suis toujours à la fenêtre et je vois des gens qui passent dans la rue. Des gens beaux, joyeux, qui rient et s'amusent. Et des gens habillés de vêtements colorés et la bouche serrée. J'ai envie de dire quelque chose. Un petit anka, un soda au citron. Il répond, Giusy, quand tu t'appelais Giuseppina. Tu étais fine comme une granita. Turi, tu as fait du chemin et tu es maintenant un gros industriel. Tu dois apprendre à parler selon ta classe. Je suis toujours à la fenêtre et je vois toujours des gens qui traînent, vautrés sur les bancs de la place, allumant et éteignant une cigarette. Des gens qui se disent « ciao » d'un regard, qui se lâchent, s'enlacent et s'embrassent. Des gens qui se serrent la ceinture, se fatiguent et ne se reposent pas. Annoncent que cet hiver, on ne joue pas de messe. Des gens qui se font des clins d'œil. Mais on se retrouve à table, prêt à se régaler. Que voulez-vous? Rien d'autre à penser. Au moins, un peu de table. Il faut aller travailler, dit un vieux grincheux. On a le petit derrière, la vitre. Moi, je lui dis, excuse-moi, ici, c'est ma maison. Et je reste où je veux. Le dimanche matin, des haut-parleurs de l'église, la voix du père Coppola résonne dans les maisons, pénètre dans les os. Pécheurs, renoncez à vos péchés de chair. Quand le diable se pointe, renforcez-vous dans la foi. Quand je sors de l'église, une grosse voiture se gare et descend Sarobranchia, dit le roi lion. Le père Coppola balbutie et finit son homélie en trois mots, car sa majesté doit faire sa communion. Qu'avez-vous à regarder? Vous n'avez rien d'autre à penser? Au moins un peu de bavardage? Il faut aller un peu à la mer, dit un vieux grincheux. Comme ça, tu parais si pâle comme un spectre. Je lui dis, excuse-moi, pourquoi tu dois rester sous ma fenêtre pour m'insulter? Je suis toujours à la fenêtre et je vois une grande civilisation où Turcs, Juifs et Chrétiens se serrent la main. À l'époque, on pensait que la diversité est une richesse. Des temps de beauté et de poésie, ce qui a été hier, d'amour et de sagesse, pardon, ce qui a été hier pourrait revenir aujourd'hui. Si nous trouvons un bon moyen de planter dans cette terre de feu et de mer, aujourd'hui, je sens que mon cœur parle et me dit que les choses vont changer. Que voulez-vous regarder? Rien d'autre à penser? Au moins, un peu de bavardage. Il faut aller danser, faire quatre pas, rien que pour changer. Moi, je lui dis, avec plaisir. Y a-t-il quelques danses? Étrange que vous voudriez me conseiller.
1: Alors, si tu en réalité... L'origine, c'est une comptine populaire, paysanne, qu'elle a héritée et qui lui a été inspirée par la grande chanteuse populaire antérieure, Rosa Balistreri, dans une chanson qui dit un peu, qui raconte la même histoire. D'où l'incohérence apparente. Mais c'est une chanson dialectale qui a été très appréciée. On va vite l'écouter avant de finir.

0: Voilà. Bonne écoute. Vous retrouverez tout ça sur le site italieinfo.sfr.fr. Et là, c'est une belle dénonciation dialectale que les Siciliens ont beaucoup aimé de la collaboration entre l'Église et la mafia.
1: Mmh. Oui.
0: À bientôt.
1: À bientôt. Bonne écoute.
0: Sono solo canzonette, bon, ce ne sont que des chansonnettes, émission créée il y a une trentaine d'années sur Couleur FM, dans le cadre de l'association INIS, écrite et enregistrée par Jean Guichard
1: et Evelyne Destagne.
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2: Cette semaine s'ouvrent les inscriptions à l'école municipale des sports, un dispositif qui permet aux enfants scolarisés âgés de 6 à 10 ans et vivant à Bourgoin-Jallieu de pratiquer et découvrir de nombreuses pratiques sportives. Pour en savoir plus, rendez-vous sur www.bourgoinjallieu.fr. Du jeudi 25 au dimanche 28 juin, la communauté des Vals du Dauphiné organise les championnats de France de cyclisme élite. Un moyen non seulement de revaloriser la pratique sportive, mais aussi de découvrir, redécouvrir ou faire découvrir les paysages du Dauphiné. Plus d'informations sur https://tourisme-valdudauphiné.fr. Du jeudi 25 juin au samedi 4 juillet, la compagnie Ariadne vous convie à Chamagneux pour profiter des ateliers et spectacles créés dans le cadre de l'édition 2026 du festival Les Inaperçus, festival international de théâtre adolescent francophone. Retrouvez toutes les informations sur www.cie-ariadne.fr. À partir du vendredi 19 juin, le musée-galerie Claorum à Bourgoin-Jallieu vous invite à découvrir sa nouvelle exposition temporaire, Japonisme, qui, comme son nom l'indique, mettra en lumière des œuvres venues du pays du soleil levant. Plus d'informations sur bit.ly/mgclaorum.
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4: On écoute tout de suite Ben Mazuet, le titre Cette guerre, et cet extrait de l'album Famille.
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0: Et voici l'entretien présenté par Lucas Tettler.
1: Jusqu'au 18 juillet prochain, le centre d'art Comet, situé dans le 3e arrondissement de Lyon, accueille sa toute nouvelle exposition, Derrière l'Alouette. Ce nom original cache en réalité un duo d'artistes, Anastasia Simonin et Kazuo Yagi Marsden. Bonjour à vous deux.
2: Bonjour.
1: Alors Derrière l'Alouette, c'est une exposition où il est question de canalisation, d'organes et de résidus. Tous ces mots sont assez abstraits. Est-ce que vous pouvez nous expliquer un petit peu plus ce que vous avez voulu proposer au public ?
3: Alors, pour cette exposition à Comet, on a voulu parler de la relation de notre corps à notre environnement et en prenant appui sur des points de passage comme les fonds des éviers, le trou de l'oreille, le fond de la gorge. Et en se basant sur ces éléments, on a imaginé toutes sortes de sculptures qui changeaient d'échelle en bois et qui parlaient de ce rapport à notre environnement.
1: À travers votre exposition, vous travaillez beaucoup aussi le bois et la pierre. Vous faites également le parallèle entre des objets du quotidien, comme des éviers ou des cotons de tige, avec des parties de notre corps humain. Comment avez-vous pensé à ces associations ?
3: Souvent, c'est des associations assez physiques ou esthétiques. Par exemple, l'albâtre qui est blanc avec le noyer sombre derrière. C'est des associations qui nous procurent une sorte de sensation tactile. Un métal qui est froid avec un bois chaud à côté. De mettre ça en contraste, ça éveille des sensations.
1: Donc, beaucoup de références avec le corps. Est-ce que vous avez eu d'autres inspirations ?
3: Oui, c'est souvent le rapport au corps, mais aussi le rapport à ce que touche le corps. Par exemple, les objets quotidiens qu'on va utiliser, la douche, le lavabo, et tout ça, ça nous inspire, mais c'est vrai que c'est toujours des objets qui sont proches du corps.
1: Vous travaillez beaucoup le bois, en faisant référence aussi à la peau de notre corps humain, etc. Est-ce que finalement notre peau ne serait pas une forme d'écorce ?
2: Oui, je pense qu'on pourrait dire ça. On pense souvent à la peau comme un espace de frontière avec l'extérieur, par lequel il y a des choses qui rentrent et qui sortent, qui font une respiration.
3: Oui, c'est pas que forcément une barrière, mais c'est aussi quelque chose qui laisse passer des choses. Les arbres, avec leurs écorces, arrivent à sentir les changements de température, de pression. On sait même qu'ils peuvent communiquer entre eux. Dans ce côté membrane, il y a cette question de protection, de quelque chose qui contient un corps, mais aussi quelque chose qui communique avec l'extérieur.
1: Vous travaillez le bois, la pierre, le métal. Est-ce qu'il y a un type d'objet ou une matière que vous préférez travailler au quotidien ?
2: Je pense qu'on aime bien travailler l'étain, vu qu'il y a un métal qui fond à basse température et avec lequel on peut faire des poulets, faire fondre, recouler dans notre empreinte. Et c'est assez immédiat comme résultat. Et dans l'étain, c'est du métal, ça brille. Il y a un truc qu'on aime bien qui capte la lumière, qui est assez beau dans le métal brillant.
3: Et on aime bien travailler aussi avec des pierres, donc de la stéatite ou de l'albâtre. Et c'est souvent des pierres qui sont assez douces à travailler, qu'on peut travailler avec des limes. On a rarement envie de travailler avec, par exemple, du bronze ou du marbre, parce que c'est des matières qui permettent moins d'expérimentation et qui ont besoin de beaucoup plus de force mécanique pour les travailler. On est souvent dans des expérimentations d'atelier assez rapides.
1: Comme je disais, le nom de l'exposition est lui aussi original, Derrière l'Alouette. D'où est-il venu ?
2: On a mis pas mal de temps à trouver le titre, c'était assez difficile. Il y a ces formes de luettes dans l'exposition. Je pense qu'on a découvert le terme de luette en travaillant dessus. Je pense qu'avant on pensait que c'était une glotte. Je pense qu'on aimait bien la sonorité de la luette. On aimait bien cette idée qu'on travaille beaucoup sur l'idée des trous, qu'il y a quelque chose derrière le trou et on ne sait pas forcément ce qu'il y a. Il y avait quelque chose d'assez mystérieux derrière la luette. Et en plus, ça a ses sens avec l'exposition où c'est la seule œuvre qui intervient dans les murs de Comet, qui est in situ. Car sans le mur, on voit ce qu'il y a aussi derrière la luette qui est derrière le mur.
1: Est-ce que cette exposition s'adresse à tous les publics ? Tout le monde peut venir ?
3: On espère, mais oui, c'est le but. Et je pense avec le travail de Comet que plusieurs publics puissent apprécier l'exposition grâce à la médiation aussi, bien sûr. Je pense que les formes sont quand même visuellement assez attirantes et donnent envie d'être regardées.
1: Alors tous les deux, vous n'êtes pas lyonnais, vous vivez et travaillez au quotidien à Marseille. Pourquoi avoir choisi Lyon pour exposer votre travail ?
3: Ça s'est fait un peu comme ça, par invitation d'Émilie. On avait déjà

0: travaillé avec la galerie Bikini il y a 3 ans et c'était une invitation aussi. On aime beaucoup travailler dans cette ville.
1: Émilie, qui je le rappelle, est la directrice du centre. Vous avez déjà été exposé à Genève, à Madrid ou encore en Franche-Comté. C'est votre 2e fois ici à Lyon, comme vous nous l'avez dit. Comment le public lyonnais, comment il perçoit vos œuvres?
2: Je pense qu'on aura peut-être plus l'occasion de le savoir pour Comet. Le principe de Bikini, c'est que c'est une vitrine avec une œuvre derrière la vitrine, mais c'est pas ouvert. Donc on n'a pas eu beaucoup de... On a eu le vernissage, mais on n'a pas eu de rencontre plus longue avec le public. Et je pense qu'à Comet, comme il y a beaucoup d'ateliers de médiation, on aura plus une idée.
0: Oui, on a hâte de savoir ce qu'ils en pensent.
1: Justement, qu'est-ce que vous attendez de cette exposition?
0: Je pense que pour nous, on voit cette exposition comme une sorte d'étape de notre travail. Pouvoir sortir de l'atelier et de montrer des pièces et de pouvoir en discuter avec des gens, de connaître leur retour, c'est très important pour nous. On est en attente de ce dialogue.
2: Comet, c'est il n'y a jamais de rideau qui ferme l'espace. Et du coup, l'exposition, même s'il n'y a pas la lumière la nuit, elle est visible tout le temps. Ce qui fait qu'on n'est pas obligé de rentrer pour voir, et ni obligé d'être très familier ou d'être venu pour voir Comet, pour voir l'exposition. Je pense que c'est quelque chose qui est assez intéressant dans l'idée de rencontre avec du public et de partager notre travail.
1: Vous parlez d'étapes. Est-ce que je peux vous demander quelle est la prochaine étape justement de votre travail?
2: Prochaine étape, on a une autre exposition personnelle à Paris en septembre, une galerie qui s'appelle Galerie Prima, qui est aussi du coup un autre type de lieu d'art.
1: Pour terminer, qu'est-ce que vous voulez que le public retienne de cette exposition? Quel message voulez-vous transmettre à travers vos œuvres?
0: Je pense avant tout, on aimerait que le public soit amusé par notre travail et qu'il puisse penser à ces petits actes qu'il fait au quotidien avec peut-être une autre tonalité.
1: Eh bien, merci à vous deux. Pour rappel, votre exposition est présente au Centre d'art Comet dans le 3e arrondissement de Lyon jusqu'au 18 juillet 2026 de 14h à 18h. Toutes les informations sont à retrouver sur le site internet du lieu www.comet.fr.

Musicien multi-instrumentiste profondément influencé par la musique folk, Marty s'est illustré dans différents projets collectifs, notamment Les Croquants et La Barda. Il a intégré le label Irfan. Et pour ce premier album, il nous offre 10 titres tendres, doux, poétiques et réconfortants. On écoute En cercle concentrique avec Simon Mimoun du groupe Debout sur le Zing, et c'est mon coup de cœur sur Radio Couleur.

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1: Bonjour à toutes et à tous, ravi de vous retrouver pour la Minute Diète. Et bien-être sur Radio Couleur, vous êtes en compagnie de Benjamin. Et cette semaine, je vais faire une semaine spéciale autour du sport et de ses bienfaits. Lorsqu'on parle de sport, on pense souvent perte de poids, muscles, cardio, silhouette. Et pourtant, le premier organe qui bénéficie réellement de l'activité physique n'est pas un muscle. Enfin si, mais pas celui qu'on croit. C'est le cerveau. Dès les premières minutes d'effort, l'organisme libère de nombreuses substances. Les endorphines, souvent surnommées hormones du bien-être, la dopamine impliquée dans la motivation et la sérotonine qui participe à la régulation de l'humeur. Plusieurs études montrent qu'une activité physique régulière diminue les symptômes de stress, d'anxiété et même de dépression légère à modérée. Une méta-analyse, c'est-à-dire une énorme analyse avec énormément de données, publiée en 2023 dans le British Journal of Sport Medicine, portant sur plus de 1000 essais cliniques, conclut que l'activité physique constitue l'un des leviers les plus puissants pour améliorer la santé mentale. Mais ce qui est fascinant, c'est que le sport ne change pas seulement notre humeur. Il modifie aussi notre perception de nous-mêmes. Chaque séance accomplie renforce la confiance dans notre capacité à agir. Et parfois, ce n'est pas le corps qui devient plus fort, c'est votre esprit. C'était Benjamin pour la Minute Diète. Et bien-être, à demain pour un Le Saviez-Vous autour de l'activité physique, encore une fois.
2: Petite pause reggae avec le groupe ORP, le titre La Bonne Parole et cet extrait de l'album Le Village.

Partageant sa vie entre la France et l'Inde, Naaman portait un regard lumineux sur le monde et souhaitait avant tout célébrer la vie. De cette vision, il a fait sienne la devise « La vie est un cadeau » dont il ponctuait régulièrement ses messages et qui a inspiré une œuvre solaire. Il nous a quittés en février 2025, mais avant de partir, il a enregistré un titre en français, « Mon amour », dans lequel il nous livre un message sur la vie, sur l'amour. Sa disparition laisse un grand vide dans le monde du reggae, mais nul doute qu'il continuera à vivre à travers toutes ses chansons. On écoute « Mon amour » et c'est mon coup de cœur sur Couleur.

Dans son sixième album, Ezequiel Paez nous emmène au Brésil en adaptant en français plusieurs classiques de la samba et de la bossa nova des années 1950 à 1970. On écoute Patente Chichi Pompon et c'est le coup de cœur de Sylvie sur Radio Couleur.

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1: Le samedi 20 et le dimanche 21 juin, les classes de danse classique et contemporaine du Conservatoire Capi vous présentent leur spectacle Pantin, Tutu et Espagnolade. Il sera représenté le samedi à 19h et le dimanche à 15h30 au Théâtre du Velin à Villefontaine. Pour en savoir plus, rendez-vous sur https://conservatoire.capi-aglo.fr. Pour célébrer la fête de la musique, la SMAC Les Abattoirs à Bourgoin-Jallieu vous propose une après-midi festive et musicale le dimanche 21 juin. Dès 14h, l'ambiance est posée avec le DJ set de Postongone, suivi du concert du groupe Plastic Boom Boom à 15h. Pour plus de détails, rendez-vous sur www.lesabattoirs.fr. Le festival du solstice aux rencontres de Brang, proposé par l'association Les Nouvelles Rencontres de Brang et la communauté de communes des Balcons du Dauphiné, aura lieu du 23 au 26 juin 2026. Au programme, théâtre, musique, poésie et visite du château du domaine Paul Claudel à Brang. Informations et réservations sur https://solstice-de-brang.fr ou rencontre-brang.fr. La 45e édition du Festival Jazz à Vienne aura lieu du 25 juin au 11 juillet 2026. Retrouvez toute la programmation sur www.jazzavienne.com. Une exposition Miles Davis, 100 ans d'influence, vous sera proposée pendant toute la durée du festival au Musée d'Histoire de Vienne, Église Saint-Pierre.

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1: Dans le cadre d'un partenariat avec le lycée Léonard de Vinci de Villefontaine, les élèves de la classe de première G1 ont réalisé une série de podcasts sur le thème des études et de tout ce qui les entoure, intitulé « Les bonnes ondes ». Aujourd'hui, Malak, Samia, Matisse et Marwan se sont concentrés sur les réseaux sociaux afin de déterminer s'ils constituent une véritable relation ou une simple illusion.
2: Salut à tous, vous êtes sur les bonnes ondes, moi c'est Mathis et aujourd'hui on va parler d'un sujet qui nous concerne vraiment tous. Est-ce que les réseaux sociaux nous empêchent de créer des vrais liens avec les autres? Franchement, on passe tous pas mal de temps sur Insta, TikTok, Snap ou WhatsApp, mais est-ce que ça nous rapproche vraiment des gens ou au contraire ça nous éloigne? Pour en parler, aujourd'hui on a invité un sociologue, Marwan, spécialiste du numérique et des réseaux sociaux. Bonjour.
3: Bonjour Mathis.
2: Et avec nous aussi aujourd'hui, Samia, assistante sociale en milieu scolaire, qui travaille directement avec des lycéens. Bonjour Samia.
4: Bonjour.
2: Et avec moi, Malak, qui va poser des questions.
5: Bonjour Mathis.
2: Bonjour.

0: Alors, on entend souvent dire que les réseaux sociaux isolent les gens. Vous êtes d'accord avec ça, Marwan ?
1: Non, pas totalement. En fait, dire que les réseaux isolent, forcément, c'est un peu exagéré. La plupart du temps, ils servent surtout à rester en contact avec des gens qu'on connaît déjà, nos amis, notre famille, nos camarades.

0: Oui, comme j'ai dit précédemment, j'utilise Snapchat pour parler avec eux. J'ai plusieurs amis sur Snapchat, donc je peux rester en contact avec eux, ceux qui ne sont pas dans le lycée. J'ai un contact aussi avec du coup, ceux du lycée. Il y a le groupe de classe, etc. pour parler et rester en contact avec eux.
1: Mais en même temps, il y en a aussi qui me disent qu'ils se sentent seuls, malgré tout. Donc finalement, ça n'en passe pas les relations dans la vraie vie.
2: Non, pas vraiment. Les réseaux viennent souvent en complément. Ça permet de continuer à discuter, de partager des choses, de garder un lien, même quand on ne se voit pas. Ce n'est pas forcément un remplacement. Mais il faut aussi comprendre que l'usage est très important. Aujourd'hui, 81% des utilisateurs consultent les réseaux sociaux tous les jours. Et chez les jeunes, c'est encore pire. Près de 46% les consultent plusieurs fois par heure. Donc les réseaux prennent une place énorme dans la vie sociale, ce qui peut parfois modifier la manière dont on interagit dans la réalité.
1: Je suis d'accord avec vous, Marwan, mais il y a une limite. Par exemple, certains élèves passent énormément de temps sur leur téléphone et parlent moins en face à face, ce qui crée un blocage. Et là, on voit apparaître les difficultés à communiquer directement.
3: Et le fait, du coup, d'utiliser les réseaux sociaux pour communiquer la majorité du temps avec tes amis, est-ce que ça t'a provoqué une préférence entre parler face à face ou parler à travers les réseaux ?
0: Je préfère quand même toujours parler en face à face à mes amis. Je trouve ça plus, plus humain, malgré le fait qu'il y ait les réseaux sociaux. Pour discuter, je préfère avoir une présence et savoir qu'il y a quelqu'un qui apercevoir les émotions de la personne à qui je parle en face de moi sans forcément passer par des SMS ou des chats, malgré le fait qu'il y ait aussi qu'on puisse parler par appel vidéo et tout, je préfère quand même voir la personne en face.
3: D'accord.
1: Mais alors, pourquoi beaucoup d'adultes pensent que ça abîme les relations ?
2: Bon, en fait, souvent, ils voient surtout le temps passé sur les écrans. Et c'est vrai que ça peut inquiéter, ça fait vraiment peur. D'ailleurs, une enquête montre que 58% des Français pensent que les réseaux sociaux favorisent l'isolement et même 86% les associent à une forme d'addiction. Ils n'ont pas tort. Mais il faut aussi regarder ce qu'on fait sur les réseaux. Parfois, il y a de vraies discussions et de vraies choses. Par contre, ça devient plus problématique quand on passe juste son temps à regarder sans interagir ou quand tout devient un peu superficiel, quand on fait que de scroller, etc.

0: Oui, cette idée de superficialité, je la retrouve beaucoup au lycée. Certains jeunes me disent qu'ils ont beaucoup d'abonnés, mais qu'ils ne peuvent pas vraiment compter sur ces personnes, car ils ne savent pas forcément qui c'est.
1: Et pour toi, y a-t-il des inconvénients à travers ces réseaux sociaux que tu as remarqués par toi-même ?
2: Alors, je pense qu'il y a certains inconvénients sur les réseaux sociaux. Déjà, le fait qu'il y ait certaines personnes qui n'arrivent pas à se détacher du fait qu'il y ait une différence entre la réalité et les réseaux sociaux. Donc, tout ce qu'on voit sur les réseaux sociaux n'est pas forcément vrai.
3: Lorsque vous dites superficiel, ça veut dire quoi ?
4: Ça veut dire qu'on peut avoir plein d'abonnés, plein de likes, mais pas forcément de relations profondes. Genre, c'est juste virtuel. Les recherches en sociologie montrent que les interactions se multiplient, mais que la qualité des relations peut parfois diminuer. On montre beaucoup qu'on est entouré, mais ça ne veut pas dire que les liens sont vraiment forts. Et c'est exactement ce que souligne Dominique Cardon. Les réseaux rendent la sociabilité très visible, mais pas forcément plus profonde.
0: Et cela peut créer une forme de pression chez les jeunes. Par exemple, le besoin d'avoir des likes, ça, de répondre vite ou de montrer qu'on a des amis. Ça peut jouer sur la confiance en soi.
5: Donc en gros, les réseaux peuvent rendre les relations plus visibles, mais pas forcément plus solides.
4: Ouais, c'est exactement ça. Sur les réseaux, tout se voit, qui like, qui commente, qui republie, etc. Ça peut donner un sentiment d'appartenance, mais aussi créer de la pression. Et on sait aussi que l'usage intensif des réseaux peut être lié à un certain mal-être chez certains jeunes, notamment à cause de la comparaison permanente. Et genre, les personnes, ils se rassurent en allant sur les réseaux.
5: Mmh.

0: cette pression, on la voit vraiment au lycée. Beaucoup d'élèves se comparent beaucoup aux autres, ce qui peut créer du mal-être.
1: Mais du coup, les réseaux sociaux peuvent quand même aider à créer du lien.
2: Oui, bien sûr, ça permet de garder contact, de retrouver des gens, ou même de rencontrer des personnes qui ont les mêmes passions à travers les algorithmes.

0: D'ailleurs, une grande partie des usages, environ 63%, concernent justement le fait de discuter, partager et maintenir des relations. Donc ça peut clairement aider, surtout quand les réseaux sont utilisés pour échanger réellement.
1: Effectivement, je suis d'accord avec vous. Et heureusement, il y a aussi les effets positifs des réseaux sociaux. Certains jeunes trouvent du soutien en ligne, surtout quand ils n'en ont pas autour d'eux.
2: Mais est-ce qu'il y a un risque de confondre être connecté et être vraiment proche?
0: Ouais, il y a un grand risque. On peut parler avec beaucoup de gens et quand même se sentir seul. Il faut faire la différence entre le nombre de contacts et la vraie qualité des relations. C'est toute la différence entre être connecté et être réellement entouré. Les réseaux sociaux ne remplaceront jamais les vrais contacts.
1: C'est exactement ce qu'on observe. Être entouré en ligne ne veut pas dire ne pas se sentir seul. Et c'est un point important chez les adolescents qu'il est important de soulever.
3: Bon, du coup, si on devait répondre simplement à la question, est-ce que les réseaux sociaux nous empêchent de créer des liens?
0: Je dirais que non, ils ne nous en empêchent pas, mais ils changent notre façon de créer des liens. Ils peuvent rapprocher, mais aussi fragiliser les relations selon l'usage, avec l'harcèlement, etc.
1: Finalement, la vraie question, ce n'est pas seulement les réseaux sociaux eux-mêmes, mais la manière dont on les utilise au quotidien.
3: D'accord, merci beaucoup.
1: Merci.
3: Voilà, c'était les bonnes ondes. Merci à vous d'avoir écouté et à bientôt.

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1: Le vendredi 19 juin à 20h, l'école de musique municipale vous propose une soirée chorale au Triolet à Tignoux-Jamézieux. Plus de détails sur www.letriolet.fr.
2: Formé en 2013, le groupe The Spitters, originaire de Toulon, a sorti son cinquième album intitulé Fake Brutal. On écoute le titre Demon's Call et c'est le coup de cœur de Gérard, animateur de l'émission Itinéraire Bis sur Radio Couleur.

David Byrne, le chanteur du groupe Talking Heads, est de retour avec un nouvel album intitulé Who is the Sky. On écoute le titre What is the Reason, extrait du nouvel opus de David Byrne, sorti en septembre 2025, et c'est le coup de cœur de Gérard, animateur de l'émission Itinéraire Bis sur Radio Couleur.

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1: C'est le moment d'écouter du folk américain avec Jeline CBA et Gigi H. Potter, le titre Crossroads.

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À l'occasion de ses 30 ans de carrière, Nicolas Jules a sorti en mars 2026 un 45 tours intitulé « Marie est indépendantiste ». On écoute tout de suite « Marie ».

C'est le moment de retrouver Christophe Maé avec Francis Cabrel pour le titre « La boutique des rêves » et cet extrait de l'album « Fête foraine ».

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Dans vos oreilles et sur couleur, Sosamba, extrait de l'album du même nom par Vicente et Maria.

Je vous propose d'écouter le single « L'homme à la rivière » de François and the Atlas Mountain, une reprise en français de « Riverman » de Nick Drake avec Yasmine Hamdan.

Le samedi 27 juin, c'est la fête du village à Montferrat, organisée par l'association Montferrat en fête. Pour en savoir plus, rendez-vous sur la page Facebook de l'association.

la jeune artiste belgo-camerounaise Loubiana mêle dans son album Terre Rouge héritage et modernité. On écoute le titre Djali, dans lequel on retrouve le son de la kora, instrument dont elle est l'une des rares joueuses féminines. Et c'est le coup de cœur de Sylvie sur Radio Couleur.

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1: On écoute tout de suite Maëlle Mazuet, le titre Cette guerre, et cet extrait de l'album Famille.
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1: Chaque semaine sur Radio Couleur, en partenariat avec le cinéma Kinépolis de Bourgoin-Jallieu, retrouvez votre chronique ciné. Cette semaine, du mercredi 10 juin 2026 au mardi 16 juin 2026, le cinéma Kinépolis vous propose de découvrir The Furious, un thriller d'action chinois déconseillé aux moins de 12 ans de Kenji Tanigaki avec Jija Yanin, Miao Xie et Joe Taslim. Le Vertige, une comédie d'animation française de Quentin Dupieux avec Anaïs Desmoustiers, Alain Chabat et Jonathan Cohen. Disclosure Day, un thriller science-fictionnel états-unien de Steven Spielberg avec Eve Hewson et Colin Firth. Et Fils de Personne, un drame français de Safi Nebou avec Christina Capotondi, Cosita Chawanish et Romain Duris. Le cinéma Kinépolis de Bourgoin-Jallieu vous propose également cette semaine plusieurs diffusions de concerts et de séances spéciales, dont le mardi 16 juin à 20h15, Ghost in the Shell, un film d'action animé japonais de Mamoru Oshii, en séance cultissime. Retrouvez les synopsis et horaires sur www.kinépolis.fr. Au cinéma Kinépolis de Bourgoin-Jallieu, toujours pour cette semaine, du 10 juin 2026 au 16 juin 2026, l'association Cinéma Hors-Piste vous propose 4 films. La corde au cou, un thriller états-unien de Gus Van Sant, sélectionné à la Mostra de Venise 2025. La petite graine, une comédie française de Mathias et Kolarifkis, récompensée ou nommée dans plusieurs festivals entre 2025 et 2026. L'évangile de la Révolution, un film documentaire français de François-Xavier Drouet, explorant la mémoire de la théologie de la libération. Et Francesca e Giovanni, un drame romantique italien de Simona Izzo et Ricky Tognazzi. Pour en savoir plus, rendez-vous sur www.cinemahorspiste.com. Enfin, à Villefontaine, le cinéma Le Fellini vous propose 5 nouvelles sorties. Du suspense, du mystère, de la science-fiction, du drame, de l'aventure, un peu d'humour et même de l'animation sont à retrouver cette semaine au cinéma Le Fellini à Villefontaine. Pour consulter les résumés et les horaires, rendez-vous sur www.cinefellini.fr. 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
1: On écoute un peu de rock local sur Couleur avec le titre Fish Tank, issu de l'album éponyme du groupe Solide.

profondément influencé par la musique folk, Marty s'est illustré dans différents projets collectifs, notamment Les Croquants et La Varda. Il a intégré le label Irfan. Et pour ce premier album, il nous offre 10 titres tendres, doux, poétiques et réconfortants. On écoute En cercle concentrique avec Simon Mimoun du groupe Debout sur le Zing, et c'est mon coup de cœur sur Radio Couleur.

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2: 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Chers auditeurs, bienvenue sur Radio Fuoricampo. Découvrons ensemble les rendez-vous de la semaine pour vivre toute la richesse de la culture italienne dans la circonscription consulaire de Lyon. À l'Institut italien de culture de Lyon, les activités consacrées à la promotion de la culture italienne s'achèvent pour le mois de juin. Pour plus d'informations, vous pouvez visiter le site iiclione.esteri.it ou alors contacter iiclione@esteri.it. Le Comites de Lyon propose l'atelier Petite Enfance samedi 13 juin à l'Institut italien de culture de Lyon, qui accueillera le dernier atelier Petite Enfance avant la pause estivale. Ces ateliers, gratuits, sont destinés aux enfants de 3 à 6 ans déjà scolarisés en maternelle. En fonction du nombre d'inscriptions, un ou deux groupes seront constitués. Toujours le samedi 13 juin à 18h30, l'écrivain Mario Desiati, lauréat du prix Strega 2022, présentera à Lyon son nouveau roman Malbianco. Cette rencontre, organisée par l'association Lucio la Vagabonda, en collaboration avec l'Institut italien de culture, sera animée par Cristiano Pelagatti et Linda Ventura. Le rendez-vous se tiendra au Goethe-Loft, au rez-de-chaussée 18 rue François Dauphin, à Lyon, dont l'entrée est libre et sans réservation. Le comité de Lyon nous rappelle que du 11 au 14 juin se tiendra la 10e édition du Lyon Street Food Festival aux Grands Locaux, 10 rue Gabriel Péri à la Mulatière. Considéré comme le plus grand festival gastronomique de France, il célèbre les cuisines du monde, les terroirs et la convivialité à travers rencontres, dégustations et animations ouvertes à tous. De plus, le Comites prépare actuellement un important événement prévu pour la rentrée 2026, consacré aux thématiques les plus importantes pour la communauté italienne. Un questionnaire a été mis en place afin de recueillir les suggestions et les besoins des membres de la communauté. À l'occasion de l'événement Marché solidaire du livre italien de septembre, une nouvelle édition du Marché du livre sera organisée. Les dons de livres en italien en bon état, romans, essais et ouvrages pour enfants sont les bienvenus. Les livres seront vendus à un prix symbolique et les bénéfices reversés à une œuvre caritative. Les modalités de collecte seront prochainement communiquées. De plus, le Comites nous rappelle que la coopérative sociale Transiti propose durant les mois de juin et juillet un cycle de rencontres en ligne consacré au bien-être psychologique des personnes vivant à l'étranger. Ces rencontres à participation libre offriront un espace d'écoute, de partage et de réflexion. Les prochains rendez-vous seront le 13 juin à 9h30, le 24 juin à 20h, le 11 juillet à 9h30 et le 22 juillet à 20h. Pour terminer, le Comites de Lyon nous rappelle que les cartes d'identité italienne au format papier ne seront plus valables à partir du 3 août 2026, telle que soit leur date d'expiration. Pour les mineurs de moins de 12 ans, la demande de carte d'identité électronique peut également être effectuée par voie postale. Depuis le 1er juin 2026, les citoyens italiens inscrits à l'AIRE peuvent demander la carte d'identité électronique auprès de n'importe quelle commune italienne. Pour plus d'informations et renseignements, vous pouvez contacter le 09 51 84 75 59 ou visiter le site comites-lyon.org. À la Société d'Antalighieri de Lyon, les activités consacrées à la langue et à la culture italienne s'achèvent également pour le mois de juin. Nous rappelons d'ailleurs que le voyage culturel en Sardaigne et dans ses îles entre culture, tradition et gastronomie est prévu du 10 au 17 juin. Pour plus d'informations et inscriptions pour la rentrée 2026, vous pouvez contacter info@dante-lyon.com ou visiter le site dante-lyon.com. À la Société Dante Alighieri de Clermont-Ferrand, les cours de langue et de culture italienne se poursuivent. Samedi 20 juin, à partir de 18h30, aura lieu la traditionnelle fête estivale dans le Jardin des Roses à 10 rue du Bon Pasteur. Cette soirée est réservée aux adhérents, mais reste ouverte aux amis et aux conjoints. Les participants sont invités à apporter une spécialité salée ou sucrée et les boissons seront offertes par l'association. Merci de confirmer votre présence par email avant le 17 juin. De plus, la société nous rappelle que les inscriptions aux cours de langue et de conversation italienne pour l'année 2026-2027 sont également ouvertes. Pour plus de renseignements et inscriptions, vous pouvez contacter dante.clermont@gmail.com ou visiter le site ladante-clermontferrand.com. Du 12 au 14 juin, une délégation des membres de l'association Inis Nord-Isère participera à Sonateolo 2026, festival consacré aux musiques et traditions populaires organisé dans la commune de Teolo en Vénétie. À l'invitation du directeur artistique Roberto Tombesi, cet événement proposera concerts, rencontres et moments d'échange culturel entre la Vénétie, le Nord-Isère et la Vendée. Le vendredi 12 juin à 20h45, Alain Pongan, Renato Stefanutti, Laurent Tixier et Roberto Tombesi vont inaugurer le festival en retraçant plus de 30 ans de collaboration artistique et d'amitié entre la France et l'Italie. Pour plus d'informations, vous pouvez visiter le site italienorisere.com ou contacter inis@alice.fr. À l'association UA Lyon, continue les activités.

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2: Le samedi 20 juin, l'équipe du Triolet à Tignes-Jamézieux vous invite à son grand final pour clore la saison 2025-2026 en toute beauté. Pour plus de détails, rendez-vous sur www.letriolet.fr.
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4: Ce week-end, le samedi 20 et le dimanche 21 juin, dès 15h, venez percer le mystère des Sibyllines représentées sur les tableaux de Françoise Guérin, exposés et proposés à la vente en l'église de Nicolas Vermel. Pour en savoir plus, rendez-vous sur www.les-saisons-2-vermel.fr. Le jeudi 25 juin, la SMAC Les Abattoirs vous invite à un voyage sonore en Amérique du Sud. La soirée commence dès 18h avec un DJ set d'Harry Cover, puis se poursuit à 20h30 avec les concerts du Quatuor Aitawa et du groupe Tatum. Plus d'informations sur www.lesabattoirs.fr. Le vendredi 26 juin 2026, rendez-vous à 21h à la piscine Fonbonnière à l'île d'Abo. La communauté d'agglomération Porte de l'Isère vous propose de participer à la deuxième édition de sa soirée Aqua Karaoke. Enfilez vos maillots, échauffez vos voix et venez décompresser. Plus d'informations sur https://capi-aglo.fr. Jusqu'au 13 septembre 2026, les festivités sont de retour à Bourgoin-Jallieu. Les rues bergaliennes s'animent et vous invitent à sortir, flâner, découvrir, mais surtout à vous amuser. Rendez-vous sur www.bourgoin-jallieu.fr pour en connaître le programme.

0: Et voici l'entretien présenté par William Guillem.
1: À partir du 22 juin et jusqu'au 15 août, une partie du parking des magasins généraux à Bourgoin-Jallieu fermera ses portes. La raison ? Des travaux sont prévus par la SNCF pour rénover les voies de la gare bergalienne. Pour connaître toutes les modalités, nous sommes partis à la rencontre de Boris Ravella, chef de projet travaux SNCF Réseau. Bonjour, est-ce que vous pouvez nous présenter ce projet ?
2: Alors c'est un projet de régénération de voies ferrées et de plateformes ferroviaires. Il va se dérouler principalement le week-end du 10 au 15 juillet, pendant lequel donc, on va démonter, déposer entièrement la voie ferrée et refaire la totalité de la plateforme ferroviaire.
3: Alors vous avez choisi cette date, ce n'est pas anodin, c'est pour éviter un désagrément pour les usagers.
2: Alors on sait que c'est une ligne TER qui est beaucoup utilisée pour les trajets du quotidien, le matin et le soir. Donc c'est pour ça qu'on a décidé de le faire sur un week-end de travaux.
3: Ce sont des travaux qui sont lourds, donc forcément vous avez besoin de place et donc vous allez réquisitionner le parking des magasins généraux, donc le parking qui est derrière la gare et qui est gratuit aux utilisateurs.
2: Alors on s'est mis d'accord avec la mairie de Bourgoin pour pouvoir récupérer une partie de ce parking afin de pouvoir stocker nos matériaux qui vont être nécessaires à la réalisation du chantier.
3: Donc le parking sera fermé à partir du 22 juin, en tout cas la petite partie tout au fond du parking.
2: Oui c'est ça, la moitié du parking sera fermée à partir du 22 juin. On a prévu une communication complémentaire, distribution de flyers pour les usagers du parking.
3: Et donc quand va-t-il réouvrir ce parking ?
2: A priori la date butoir serait le 15 août et on espère pouvoir réouvrir un peu avant.
3: Alors pas de panique pour les usagers qui prennent le train régulièrement puisque le train va quand même circuler sauf le week-end du 14 juillet.
2: Oui c'est ça exactement.
3: Et donc ceux qui souhaitent se déplacer en train le 14 juillet, ce week-end-là, précisément, il y a une petite alternative que la SNCF met en place.
2: Alors c'est les collègues de SNCF Voyageurs TER qui devraient mettre en place des circulations complémentaires par bus.
3: Voilà, donc l'utilisateur n'est pas laissé sur le côté.
2: Non, on n'abandonne pas les utilisateurs du chemin de fer.
3: Et donc après ce week-end du 14 juillet, réouverture des voies, toutes neuves.
2: Oui, c'est ça.
3: Et on est reparti pour 40 ans.
2: Et on est reparti pour 40 ans.
3: Et alors, on va revenir un petit peu sur la construction du plateau, de ce renouvellement. Vous avez choisi des acteurs locaux pour le renouveler ?
2: Alors, l'entreprise responsable des travaux, c'est l'entreprise ferroviaire Rhône-Alpes, qui est une entreprise du Rhône, qui est spécialiste en travaux ferroviaires. Et pour la partie terrassement et matériaux de carrière, c'est une entreprise locale, Gonin-TP, qui est à Saint-Clair-de-la-Tour, qui va s'occuper de ce poste de travail.
3: Très bien, alors si nos auditeurs souhaitent avoir plus d'informations, où est-ce qu'on peut les retrouver ? Sur le site internet de la SNCF ?
2: Oui, sur le site internet de la SNCF, SNCF Réseau ou SNCF TER pour les mises à jour pour les trains supprimés.
1: Merci Boris Ravella, chef de projet travaux SNCF Réseau, pour ces précieuses informations. Et on conclut en musique avec Raphaël et Pomme avec le titre « Le train du soir ».

Dans son sixième album, Ezequiel Paez nous emmène au Brésil en adaptant en français plusieurs classiques de la samba et de la bossa nova des années 1950 à 1970. On écoute Patanchi Chipompon et c'est le coup de cœur de Sylvie sur Radio Couleur.

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L'artiste lyonnais Sirius nous offre une bulle de réconfort avec le titre « Un peu de paix ». Un morceau qui réunit, qui relie, où chaque note tisse un pont entre les gens. On l'écoute, c'est notre coup de cœur sur couleur, et c'est extrait de son EP « Ilversum Tape » sorti fin janvier 2026.

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0: Et bonjour, bonsoir, auditeurs, auditrices de Couleur FM. Le ciel est bleu, le ciel est bleu, le temps est beau. Rien de tel pour parler guérilla. Bonjour Dany.
1: Bonjour Amine.
0: Dany, tu es déjà venu. Tu es déjà venu dans Rap Story. On avait un petit peu, justement, tu nous avais largement aidé à remettre en perspective le rap dans sa dimension historico-politique. Comment tu vas ?
1: Eh ben, écoute, moi ça va. Et toi ?
0: Ouais, ça va très très bien. Surtout au vu du thème. Surtout au vu du thème, parce que waouh, ça faisait un bail que je rêvais de mettre en perspective un son que j'adore, qui s'appelle Guérilla, et on va en parler tout de suite. Est-ce que tu veux rapidement te représenter à nos auditeurs et auditrices qui t'auraient pas écouté?
1: Très bien, Dany Colin, moi je suis principalement dans le domaine de l'audiovisuel, spécifiquement du cinéma, où j'écris et je réalise des courts-métrages en autoproduction pour le moment, et puis j'essaie de basculer vers la voie de la production, et parallèlement à ça j'enseigne dans ce domaine-là, mais je suis passionné par plein d'autres sujets, et notamment ce qui fait partie de ma ligne éditoriale, disons, dans mon travail, c'est la question des dysfonctionnements sociétaux, les questions postcoloniales, et dans ce cadre-là, vu que je m'intéresse également à la musique, et donc particulièrement au rap, donc dans ce cadre-là, j'ai étudié pas mal les origines du rap, ce qui nous a amené à la première émission qu'on a faite ensemble, mais je m'intéresse également aussi à la philosophie politique, puisque la postcolonialité est articulée à ça, et c'est dans ce cadre-là que je me suis intéressé aux guerres de libération nationale, et notamment ce qui concerne la guérilla.
0: Ouais, c'est vrai. Et du coup, effectivement, je sais que tu avais par exemple présenté une conférence sur la représentation des Noirs dans le cinéma français.
1: Exactement.
0: Ça va mieux la représentation des Noirs dans le cinéma français?
1: Ah, il y a encore du chemin. Il y a encore du chemin. Là, on est dans une période où ça se crispe bien comme il faut au sein des décideurs et des décideuses du cinéma. C'est assez complexe, mais c'est une résistance, justement, c'est pas mal. Ça pourrait être articulé à la question de la guérilla, au final, toutes ces choses-là.
0: Ah oui.
1: Puisque c'est à la fois une offensive fasciste sur les imaginaires, et en même temps, pour contrebalancer, il y a des tentatives qui se font.
0: De résistance.
1: Il y a aussi ce qu'on pourrait appeler un cinéma guérilla, ça existe aussi, mais c'est un cinéma qui contourne, on va dire, les sphères de décision, et notamment les labellisations du CNC, pour passer par d'autres schémas. Il y a des films comme ça, notamment Donoma, que j'avais pas mal écrit dessus d'ailleurs, qui est sorti il y a plus de 10 ans maintenant, qui se revendiquait du cinéma guérilla et qui prenait de front justement ces questions-là.
0: Ah, ça a été carrément théorisé, cinéma.
1: Ah ouais, en tout cas, ça a été positionné comme ça.
0: Positionné comme ça, c'est intéressant.
1: Et voilà, c'est
0: dans un contexte d'offensive Bolloré sur le cinéma.
1: C'est ça. Et de façon générale sur vraiment une invisibilisation des minorités, et puis même aussi plus largement un bourgeois gaze qui domine le cinéma français.
0: Ouais. Ok. Eh ben, c'est passionnant. N'hésitez pas à aller suivre Dany Colin, DANYCOLIN sur Instagram notamment. Donc cette semaine, Une trilogie autour de deux sons qu'on va contextualiser. On peut se dire qu'on est dans ce grand thème qu'est la décolonisation, les guerres d'indépendance, notamment liées à la lutte armée. Le son sur lequel on va se baser aujourd'hui, ça va être le son guérilla. Mercredi, ce sera le son guérilla remix, quand Soul King, puisque c'est celui qui a interprété ce son, a fait appel à Gims et Sofiane. Sofiane qui est un peu moins intéressant sur le son, mais en tout cas il est présent. Et puis vendredi, on s'intéressera au son algérois de Medine. Déjà, toi, comment t'avais découvert ce son, toi, Guérilla, Soul King?
1: Je pense que ça a été dans un... Alors, je ne sais plus si c'était une suggestion de vue sur YouTube, je ne sais plus exactement, parce que Soul King, en fait, je ne connais pas tant que ça de base. Je pense que j'ai été amené à découvrir ce son peut-être par le biais des algorithmes dans un premier temps, et peut-être parce que je suivais aussi un petit peu la trajectoire de Fianso, justement, qui était aussi comédien. Il avait commencé à jouer dans notamment une série avec Roche Dizem qui parlait justement de la question algérienne, et puis de la de casquettes algériens en France et puis les on va dire les deux versions qui peuvent se mettre en avant par rapport à ça. Je me souviens plus du titre, j'ai un trou de mémoire sur le titre de la série, Les Sauvages. Ouais. Voilà, exactement. Donc okay. Voilà.
0: Et alors du coup, on va mettre en perspective, parce que du coup ce son, il s'appelle Guerilla, Soul King arrive avec ce son et c'est une gigantesque claque. Moi je me souviens qu'il arrive avec ce Planet Rap en fait, puisque la première fois qu'il l'interprète c'est dans ce Planet Rap. Et du coup il s'appelle Guerilla et c'est pas rien, du coup un son fait par un Algérien qui s'appelle Guerilla. Du coup, on va mettre en perspective, ça va être une grosse mise en perspective historique de ce son et donc de ce terme. Du coup, d'abord, la question que j'ai envie de te poser, c'est comment définir la guérilla ?
1: Eh bien, la guérilla, donc il y a plusieurs définitions qui sont connues, et en tout cas en France, celle qui est la plus réputée, c'est celle de Gérard Chalian, qui était justement un géostratège qui a observé à partir des années 50-60. Son premier terrain d'observation, ça a été justement pendant les luttes pour l'indépendance de l'Algérie. Il est d'origine arménienne et puis il découvre un petit peu tout ce principe de la guérilla qui est, si on peut la définir, une guerre asymétrique. C'est la guerre du faible, c'est-à-dire que... alors, d'abord, le terme, il naît en Espagne au 19e siècle, en 1808, suite aux affrontements avec les troupes napoléoniennes. C'est une tactique militaire de base, qui est basé sur la mobilité, la flexibilité, le harcèlement, la tromperie, même aussi les embuscades. Disons que c'est une tactique pour pallier au manque de logistique et de formation militaire, académique, et du fait qu'on n'a pas, on a une infériorité en termes d'équipement. Et c'est mené principalement par des partisans, donc des partisans notamment de lutte de libération nationale, hein, puisque vraiment la guérilla, c'est... étroitement lié à cette notion-là, la lutte de libération nationale, qui va prendre plusieurs colorations au fur et à mesure des années, et notamment à partir du XXe siècle, avec la lutte de libération nationale avec une coloration marxiste-léniniste, via la figure de Mao. Et donc, voilà, donc la guérilla, c'est, on peut l'observer à l'Antiquité aussi, dans les structures pré-étatiques, mais aussi en Algérie déjà à l'époque, au XIXe siècle, avec l'émir Abdelkader, qui fait face aux troupes d'occupation française, au Maroc avec Abdelkrim al-Ouattabi, notamment avec la bataille d'Adoua en 1921. Voilà, on est dans l'idée de la guérilla, c'est cibler donc l'autorité qui est contestée, avec sa police et son armée, hein, c'est cibler l'État. On est dans une structure qui est donc anti-étatique, dans son processus. Et dans ce cadre-là, il y a à partir des années 40-50, notamment les guerres d'Indochine, où est expérimenté déjà le principe de guérilla, où notamment Mao sort son bouquin sur la guerre de guérilla en 1937, où la particularité de Mao, hein, pour venir sur lui, parce qu'il va influencer vraiment tout ce qu'on appelle guérilla à partir de la moitié du XXe siècle et même encore jusqu'à aujourd'hui, c'est... alors Mao, lui, il articule à la fois l'héritage de la guérilla façon chinoise et notamment l'art de la guerre de Sun Tzu. Donc ça date du 5e siècle, voilà, avant Jésus-Christ, pardon. Donc il articule à la fois cette dimension-là vraiment antéhistorique, quoi, en tout cas très loin dans l'histoire, pardon, et l'articuler à un contexte plus moderne qui est celui de la révolution russe, et notamment de la révolution léniniste. Et donc lui, dans son principe, c'est à la fois articuler les tactiques militaires et la propagande qui a pour visée, via le biais de la création d'un parti d'avant-garde, de former les populations à la lutte armée, mais dans le cadre d'une révolution. Et ça, c'est le terme révolution aussi, qui est nouveau à ce moment-là, qui n'est pas forcément très explicité, on va dire, dans les toutes premières guérillas, mais là, avec Mao, on a vraiment cette idée de pousser à une révolution, quoi.
0: Ouais, du coup, ce terme guérilla, finalement, du coup, dans le XXe siècle, il a été théorisé et il a une couleur politique. C'est pas parce que c'est vrai que quand on parle de guérilla, on entend, et notamment au sens 19e siècle, tu parlais d'Abdelkader, c'était stricto sensu militaire, en tout cas il n'y avait pas de théorisation politique liée à un projet politique. Et au 20e siècle, c'est ça, il y a une théorisation et c'est, on va dire, intriquement lié à un projet politique.
1: Oui, exactement. Exactement, avec Mao, on a vraiment ça. Et donc du coup, c'est dans ce cadre-là qu'il va être un support assez important, notamment... dans toutes les révolutions qui vont suivre, hein, que ce soit la révolution cubaine via Fidel Castro. Alors de base, le cadre cubain, il est assez intéressant parce que c'est plutôt une lutte de libération nationale assez classique. Les références de Fidel Castro, c'est par exemple le général de Gaulle face au péténisme. C'est après, notamment avec l'influence de Che Guevara, que ça va prendre une coloration plus marxiste-léniniste et notamment maoïste. Donc au XXe siècle, disons qu'on va avoir deux formes, on va dire, de coloration politique de la guérilla. Une vraiment avec une orientation socialiste plus claire, plus affirmée, qui va se développer notamment aussi, que ça soit au Vietnam avec Ho Chi Minh, que ça soit également avec le Brésil, Carlos Marighella, qui était un ancien du Parti communiste brésilien, qui décide de passer à la lutte armée, que ça soit à travers même aussi, notamment à partir des années 60-70, c'est-à-dire un petit peu après les indépendances africaines, avec Amilcar Cabral, qui lui, pour le coup, prend à bras-le-corps cette question-là, et d'autant plus que la Chine aussi va servir de formation militaire à de nombreux insurgés et de nombreux leaders de libération nationale, notamment sur le continent africain, notamment Pierre Moulélé, dont on parlera plus tard quand on évoquera le cas du Congo.
0: Et donc on arrive du coup à la question algérienne petit à petit. Oui. Alors on va permettre à Soul King de nous introduire, tiens, parce que on va s'écouter du coup l'introduction du son guérilla. Voilà comment Soul King rentre dans le son guérilla.

0: 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Et il fait référence du coup évidemment à ces 132 années d'occupation française en Algérie. Et là, on arrive en 1954 avec la Toussaint Rouge et avec du coup le choix évident de la lutte armée.
1: C'est tout à fait ça. Alors le contexte de l'Algérie à cette époque-là, il est très particulier puisque il positionne, en fait, la guerre d'Algérie, ce qu'on appelait la guerre d'Algérie, et notamment la guerre algérienne, naît dans un contexte où de fragilité de la 4ème République. Donc il y a la France qui sort de la Seconde Guerre mondiale, et pendant un certain temps, on va dire, en tout cas pendant toute la période de la guerre mondiale en France, la résistance et plusieurs factions de la résistance se sont beaucoup battues pour savoir qu'est-ce qu'il allait advenir de la politique française après justement le pétainisme. Et dans ce cadre de fragilité, en tout cas tout le monde était d'accord au sein de la résistance française pour en finir avec la Troisième République, il y a la Quatrième République qui arrive, qui est très vacillante. Et c'est dans ce cadre-là que les luttes décoloniales et notamment les luttes d'indépendance de tous les pays d'Afrique francophones vont se déclencher. Et surtout que de la part de l'État français, il va y avoir justement une impossibilité à retenir les leçons d'un certain usage de la cruauté, notamment au sein du pétainisme, qui va se rabattre sur les populations algériennes. Et c'est dans ce cadre-là, d'un ensemble de trahisons, de non-dits, que va se structurer vraiment une guérilla algérienne avec la composition des différentes wilayas, hein, c'est-à-dire vraiment tout un ensemble de régions. L'Algérie est un territoire immense, et puis il y a plusieurs régions qui vont se structurer en indépendance pour justement, et notamment dans les maquis qui vont se constituer dans les montagnes, que ce soit dans les Aurès.
0: Les Aurès, ouais.
1: Et donc il y a vraiment, dans un premier temps, cette guérilla-là, plutôt, on va dire, en dehors de l'urbain, des centres urbains. Et puis on va avoir notamment les guérillas aussi urbaines, qui vont se traduire notamment par ce qu'on pourrait appeler le terrorisme. Et c'est intéressant aussi de parler de ça, puisque là où souvent on dit que là où la guérilla est la guerre du faible, le terrorisme est la guerre de vraiment le plus faible encore, quoi. C'est-à-dire que souvent c'est celui qui est dans une situation où il n'a plus rien à perdre, il y a une forme aussi de nihilisme derrière. Sauf que là, dans le cadre de l'Algérie, c'est quand même quelque chose, c'est un appui populaire qui se fait sur la question de la libération nationale, et c'est dans ce cadre-là que s'articule cette guérilla-là, quoi.
0: Ouais, c'est vrai, c'est intéressant ce que tu dis là. Cette dialectique dans la guérilla algérienne, la dialectique entre la guérilla urbaine et la guérilla maquisarde, qu'on peut dire. En plus, c'est intéressant parce que Soul King est originaire d'Alger même. Et évidemment, on ne peut que penser à cet épisode évidemment fameux de la bataille d'Alger. Et du coup, cette relation-là entre la guérilla urbaine et la guérilla venue des montagnes, comment est-ce qu'elle est théorisée, celle-là? Est-ce qu'elle a été théorisée
1: Alors, pour le cadre algérien, elle a certainement été théorisée, mais disons que parmi les chefs de file du FLN, ça demanderait d'être creusé. Mais en tout cas, pour revenir sur cette question de la distinction entre la guérilla urbaine et la guérilla

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4: Cette semaine s'ouvrent les inscriptions à l'école municipale des sports, un dispositif qui permet aux enfants scolarisés âgés de 6 à 10 ans et vivant à Bourgoin-Jallieu de pratiquer et découvrir de nombreuses pratiques sportives. Pour en savoir plus, rendez-vous sur www.bourgoinjallieu.fr. Du jeudi 25 au dimanche 28 juin, la communauté des Vals du Dauphiné organise les championnats de France de cyclisme élite. Un moyen non seulement de revaloriser la pratique sportive, mais aussi de découvrir, redécouvrir ou faire découvrir les paysages du Dauphiné. Plus d'informations sur https://tourisme-valdudauphiné.fr. Du jeudi 25 juin au samedi 4 juillet, la compagnie Ariadne vous convie à Chamagneux pour profiter des ateliers et spectacles créés dans le cadre de l'édition 2026 du festival Les Inaperçus, festival international de théâtre adolescent francophone. Retrouvez toutes les informations sur www.cie-ariadne.fr. À partir du vendredi 19 juin, le musée-galerie Claorum à Bourgoin-Jallieu vous invite à découvrir sa nouvelle exposition temporaire, Japonisme, qui, comme son nom l'indique, mettra en lumière des œuvres venues du pays du soleil levant. Plus d'informations sur bit.ly/mgclaorum.
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Bonjour à toutes et à tous, ravi de vous retrouver pour la Minute Diète. Et bien-être sur Radio Couleur, vous êtes en compagnie de Benjamin. Et cette semaine, je vais faire une semaine spéciale autour du sport et de ses bienfaits. Lorsqu'on parle de sport, on pense souvent perte de poids, muscles, cardio, silhouette. Et pourtant, le premier organe qui bénéficie réellement de l'activité physique n'est pas un muscle. Enfin si, mais pas celui qu'on croit. C'est le cerveau. Dès les premières minutes d'effort, l'organisme libère de nombreuses substances. Les endorphines, souvent surnommées hormones du bien-être, la dopamine impliquée dans la motivation et la sérotonine qui participe à la régulation de l'humeur. Plusieurs études montrent qu'une activité physique régulière diminue les symptômes de stress, d'anxiété et même de dépression légère à modérée. Une méta-analyse, c'est-à-dire une énorme analyse avec énormément de données, publiée en 2023 dans le British Journal of Sport Medicine, portant sur plus de 1000 essais cliniques, conclut que l'activité physique constitue l'un des leviers les plus puissants pour améliorer la santé mentale. Mais ce qui est fascinant, c'est que le sport ne change pas seulement notre humeur. Il modifie aussi notre perception de nous-mêmes. Chaque séance accomplie renforce la confiance dans notre capacité à agir. Et parfois, ce n'est pas le corps qui devient plus fort, c'est votre esprit. C'était Benjamin pour la Minute Diète. Et bien-être, à demain pour un Le Saviez-Vous autour de l'activité physique, encore une fois.

David Byrne, le chanteur du groupe Talking Heads, est de retour avec un nouvel album intitulé Who is the Sky. On écoute le titre What is the Reason, extrait du nouvel opus de David Byrne, sorti en septembre 2025, et c'est le coup de cœur de Gérard, animateur de l'émission Itinéraire Bis sur Radio Couleur.

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Bonjour à toutes et bonjour à tous et bienvenue à vous dans ce 21e et avant-dernier numéro de Frères de Chaussures de la saison. Et oui, l'été arrive, le temps pour les radios associatives et tous leurs bénévoles de se reposer un peu, de souffler, de recharger les batteries pour revenir plus fort et plus en forme la prochaine saison. Pendant cet été, suivant les radios sur lesquelles vous m'écoutez, vous pourrez peut-être m'entendre quand même, mais ce sera des rediffusions estivales, vu que certaines radios décident de repasser les émissions de l'année qu'elles ont bien aimées, et je les en remercie d'ailleurs par avance. Et sinon, eh bien, vous pourrez prendre des vacances de ma voix, de ma diction pas toujours très ouf, de mon élocution parfois trop rapide, ou si vous êtes en manque, eh bien, vous pouvez aussi aller sur le blog Arte Radio de Frères de Chaussures pour rattraper les émissions que vous auriez ratées, les playlists, vous pouvez les réécouter, les télécharger, etc. Bref, vous en faites bien ce que vous voulez. Moi, pendant cet été, je vais continuer quand même à avoir une veille sur les sorties rap, parce que même si c'est en général un peu plus calme, il y a quand même des belles pépites qui vont sortir. Et puis, en plus, comme vous le savez, moi, j'enregistre les émissions environ 2 semaines avant qu'elles arrivent jusqu'à vos oreilles. Par conséquent, la dernière émission que vous pourrez entendre normalement sera la semaine du 29 juin, ce qui veut dire que moi, je l'aurai sûrement enregistré la semaine du 15 juin à peu près. Et du coup, entre le 15 et le 29, il y aura sûrement de nouvelles sorties. Et du coup, j'en parlerai plutôt en début de la saison... De la saison combien ? De la saison 19 ? Ce sera en septembre. Et oui, en septembre prochain. Voilà, la saison 19. On fera les 20 ans en 2028. Hein. Et ouais, c'est ça. Hein. Ça se rapproche. Donc en septembre prochain, justement, j'espère encore être présent au moins sur autant de radios que cette année. Voilà, j'avoue que j'en sais rien encore. Ça dépend évidemment pas de moi. Ça dépend de savoir si les radios qui me diffusent cette année et qui m'ont fait confiance continueront et auront la place de le faire sur leur grille l'année prochaine, et ça c'est pas moi qui suis maître de l'histoire. En tout cas, moi je suis partant, sachez-le. Et puis si je peux en dégoter 2 ou 3 autres radios qui seraient ok pour que je parle de rap sur leur antenne, et bien évidemment ça me fera bien plaisir. En tout cas, je vais encore remercier les radios qui m'ont fait confiance cette année, et pour certaines elles me font confiance depuis quasiment le début. C'est le cas par exemple de Radio Larzac, sur laquelle j'ai créé cette émission, sur Radio Escapade, chez qui j'ai travaillé et donc sur laquelle j'ai pu continuer mon émission dès 2010-2011. Et puis ensuite, il y a beaucoup d'autres radios qui m'ont rejoint. Donc merci à Radio Sommière et Radio Grille Ouverte pour le département du Gard. Merci à Radio Vassivière qui se trouve autour du plateau de Mille Vaches, à Radio Coquelicot, c'est dans le 03. Merci à l'autre radio dans le 5-3 en Mayenne. Dans l'Aveyron, donc Radio Larzac, on l'a dit, mais aussi Radio Temps Rodez, à la capitale ruthénoise. Radio Calade, c'est dans le 6-9 que ça se passe. Radio Valois Multien, c'est dans le 60. On a Couleur FM du côté de Bourgoin-Jallieu dans le 38, il me semble. Fréquence Mistral, eux, ils sont dans le 04, 05, 06, donc toutes les Alpes, mais aussi le 13, le 83 et le 84, donc Bouches-du-Rhône, Var-Vaucluse, quand même. Ils me permettent de toucher pas mal de gens. Radio Alto pour retourner dans les montagnes, mais cette fois en 73, donc en Savoie. Booster FM pour la Ville Rose du côté de Toulouse dans le 31, Haute-Garonne. Radio Libre en Périgord, c'est dans le 24. Frequenza Nostra, c'est la Corse. Merci à Radio Gemozo qui est dans le 88, les Vosges. Et Radio FM 43 dans le 43, comme son nom l'indique, la Haute-Loire, les Alti-Ligériens, j'adore se dire ce nom. Et aussi Fréquence Luz qui nous a rejoint cette année du côté du 6-5, les Hautes-Pyrénées. Une radio qui émet du côté du pays de Lourdes et de la vallée des Gaves. Voilà, grand merci à elles toutes de m'avoir diffusé cette année encore. Mais donc pour cette avant-dernière émission, on va quand même continuer à parler de rap et de bon rap, puisqu'on ira du côté de Lyon avec le très talentueux Okis, dont j'ai déjà pas mal parlé, mais là il est revenu avec un nouveau projet. Ensuite, un autre projet direction la Belgique avec le Carolo Régien. Ce sont les habitants de Charleroi, voilà, sachez-le. Et c'est Jean Jass évidemment qui vient de là-bas, de Charleroi, et qui propose lui aussi un nouvel album. Non loin de Charleroi, il y a une ville qui s'appelle Bruxelles. Et là-bas, il y a quelqu'un qui y habite, qui s'appelle Urde, et qui fait du rap aussi, et qui vient de sortir un projet aussi, donc on l'écoutera, Urde. Dans le morceau numéro 4, là je vous préviens, accrochez-vous, c'est un ovni, ça va diviser à coup sûr. Je suis sûr qu'il y en a qui vont détester, il y en a qui vont adorer, il y en a qui vont pas savoir quoi en penser. Mais j'ai très envie de vous en parler, donc on en parlera, c'est Crime de Guerre. Et rien que le nom déjà, j'adore. Et puis en 5 et 6, on retrouvera le frangin Cutter Le Sel, donc avec qui j'ai co-animé cette émission pendant quelques années et avec qui on a fait un groupe de rap pendant 10 piges. Donc là, il sort un projet aussi dont je vous en parlerai. Et ensuite, il y a un autre projet dont je vais vous parler, c'est un projet commun entre Éthique et Sisyphe. Et donc là, on passera le featuring avec le poteau Kinam aussi, donc que des copains. Et le morceau numéro 7, pardon, ce sera le rappeur roux le plus connu des USA, AB, Monsieur Action Bronson, qui lui aussi nous propose un nouveau projet. C'est une première depuis 2 ans, je crois, donc un projet qui était attendu par pas mal de fans de ce rappeur. Voilà, je ne vais pas faire plus long pour l'intro, on passe directement à la musique.

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on commence donc du côté de Lyon, je vous le disais, avec le morceau Les chiffres du loto. C'est le rappeur Okis sur une prod de Okis lui-même qu'on vient d'écouter, un morceau extrait de son dernier projet qui vient de sortir le 29 mai dernier, un projet 5 titres qui s'appelle Téléfilm. Et donc moi, Okis, je l'ai découvert avec tous les projets qu'il a sortis avant et qui étaient pour l'instant entièrement produits par Many Days, que ce soit l'album Rêve d'un rouilleur en 2023, puis une trilogie autour de la crème là, qui est sortie entre 2025-26, me semble-t-il. Je ne sais plus les dates exactement, mais c'était il n'y a pas longtemps. Bref, donc il avait toujours Monsieur Many Days comme producteur, mais déjà dans les interviews, quand il parlait, Okis, il disait qu'il exprimait ses velléités de produire lui-même des sons, qu'il s'était mis au beatmaking, etc. Même dans le live, pour l'avoir vu en live à Montpellier, et ben, il faisait un peu de beatmaking justement avec Many Days, et donc on sentait que ça le titillait, et donc il a enfin réalisé son vœu, puisque le projet Téléfilm dont je vous parle, le 5 titres, il est entièrement produit par Okis lui-même. Donc que Okis au rap et que Okis au prod. Donc Okis, je vous le disais, moi je l'ai découvert en 2023, il est apparu un tout petit peu avant, 2022 il me semble, et j'avais déjà beaucoup aimé, j'ai tout de suite accroché avec sa voix. Ses rimes toutes biscornues, c'est très technique dans les placements en fait, c'est bizarre, il rime pas forcément en fin de phase à chaque fois, et puis il a des références foot très drôles, très 90-2000, des références un peu nostalgiques, et il parle beaucoup beaucoup de foot, mais il parle pas que de ça, il parle beaucoup de sa ville de Lyon aussi, parfois avec quelques mots d'argot lyonnais bien placés, et puis aussi beaucoup d'engagement politique, et ça me plaît vraiment beaucoup, contre notamment les fascistes de tous bords, et croyez-moi qu'il en a pas mal dans sa belle ville natale, donc en général il bégaye pas quand il s'agit de prendre position à ce sujet, et ça c'est quand même très appréciable. Sur sa biographie officielle sur Deezer, on peut lire que donc Okis est un rappeur lyonnais au style boom-bap affirmé. Ben ça, je pense que vous l'avez entendu. Il a commencé à écrire à 17 ans, mais il ne s'est lancé sérieusement qu'en 2020, lorsqu'on lui a offert un micro pour son anniversaire. C'est un ancien journaliste. Il profite d'une période de chômage en 2022 pour sortir son premier EP, qui s'appelait OK, puis après un autre EP qui s'appelait Rappeur de Lyon. Et donc son écriture, nous dit-il, est imprégnée de références à Lyon, à l'Olympique lyonnais. Et donc c'est comme ça qu'il a attiré l'attention du beatmaker Many Days, avec qui il a beaucoup travaillé. Donc il a fait son premier album en 2023 qui s'appelle Rêve d'un rouilleur, sur lequel il a invité notamment Limsa Doldé, mais aussi Cassius Belli, qui est une figure du rap lyonnais. Donc je pense que ça devait être un peu une vraie fierté pour lui de pouvoir l'avoir en feat. Et bon, j'en avais parlé dans mes émissions régulièrement. Et donc il a enchaîné en 2025 avec ses projets autour de La Crème, qui étaient donc des 3 EP qui sont sortis dans l'année, avec à chaque fois que Many Days au prod, et à la fin ils ont tout regroupé sur un projet qui regroupait donc tous les morceaux qui étaient sortis dans les différents EP. Voilà. Et donc là sur ce projet, le fait d'avoir composé ses prods, moi je trouve que ça lui amène encore plus de liberté, notamment dans l'expérimentation. Là sur le morceau Les chiffres du loto qu'on a écouté, il chantonne hein, carrément sur la prod, et c'est très très agréable, c'est tout smooth. Et j'aime toujours aussi l'éloquence et la manière qu'il a de rimer. On est sur une prod là qui, vous l'avez entendu, est quasiment full drumless, donc c'est-à-dire qu'il y a c'est un style que lui maîtrise à merveille, et c'est aussi pour ça que l'alchimie fonctionnait très bien avec Many Days, c'est que Many Days c'est aussi un peu la figure de proue donc de ce nouveau style de beatmaking où les rythmiques sont vraiment mis très très en retrait, voire inexistantes. Donc voilà, je sais pas si lui, en tout cas, en faisant ce projet-là, il a senti cette nouvelle liberté, où il s'est lâché un petit peu plus qu'avec Many Days, ou s'il n'a pas l'impression forcément de faire ça, mais moi, c'est ce que j'ai ressenti à l'écoute. Voilà. En tout cas, moi, je trouve qu'il est toujours aussi fort. Vous pouvez aller écouter Téléfilm, donc c'est un 5 titres, c'est assez rapide et c'est très, très, très agréable à écouter. Et il est toujours aussi fort dans le texte, notamment, à un moment, il nous lâche. 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

un autre rappeur, un autre rappeur beatmaker, même un autre fan de drumless, et oui, parce que lui aussi il fait du beatmaking et il rappe sur des prods sans batterie et il le fait très bien. Donc c'est le Belge Jean Jass qu'on vient d'écouter avec le morceau Boom Bap Mi Amor, et oui, tout est dans le titre. C'est sur une prod, de Jean Jass lui-même, et donc c'est extrait de son cinquième album. Je vous le disais en intro, il a sorti son cinquième album qui s'appelle Les Chants de Sac Plastique, un album 12 titres qui est sorti le 22 mai dernier, aucun featuring. Voilà. Et quasiment entièrement produit par lui-même. Et en fait, il a mis en featuring que les beatmakers qu'il a invités sur certains morceaux à coproduire des morceaux avec lui. C'est assez original. Donc là, les beatmakers sont sur les plateformes de stream, ils sont crédités comme featuring. Ce qui est vraiment très très rare. Normalement, les beatmakers, ils sont quand même pas tout à fait mis en avant. Et le fait que Jean Jass soit un compositeur lui-même, je pense que ça a évidemment joué sur son choix de les créditer de la sorte. Et donc, il y a quand même du beau monde, puisqu'on retrouve Augusta, on retrouve Chili Gonzalez, encore lui, DI, le Belge, Asian Crack, Karma Bangers et Mike Chab, qui est lui d'outre-Atlantique, et qui viennent donc tous coproduire des morceaux avec Jean Jass, et sinon c'est lui aussi qui en fait des tout seuls. Et niveau rap, mais moi je trouve qu'on retrouve tout ce qui fait la force de ce rappeur et que moi j'apprécie beaucoup, à savoir, comme vous l'avez entendu, un flow très nonchalant. Quand il rappe, c'est tranquille, c'est vraiment tout doux. Ça donne aussi une impression de facilité, et pourtant à l'écoute, on retrouve des rimes vraiment, je trouve, très réfléchies, originales. Et puis les thèmes qu'il aborde quand il est en solo, ça permet de mieux appréhender son personnage et de nous faire passer même du rire aux larmes assez facilement sur des thèmes. Là, il parle de la paternité, il parle de ses origines marocaines, mais il y a aussi toujours un peu d'ego trip bien senti et bien fait qui nous arrache des sourires à droite à gauche. Et je trouve qu'il est vraiment à l'aise sur tous ces terrains-là et ça donne un album vraiment très cohérent et apaisant. Et surtout, je trouve qu'il le fait très très bien, d'autant plus qu'il n'est pas accompagné de Caballero. Parce que Jean Jass, on l'a connu beaucoup avec Caballero, donc ils ont un duo avec qui ils ont fait Double Hélice 1, 2, 3, ils ont fait beaucoup de choses avec IF Inverb, etc., les Zouchi Boys. Mais en fait, du coup, je trouve que la vraie personnalité de Jean Jass, entre guillemets, alors je ne le connais pas, hein, mais elle s'exprime d'autant mieux que quand il est en solo, en fait, et qu'il peut vraiment se lâcher sur les thèmes qui lui sont chers, etc. Et donc, je trouve que c'est très agréable. Sinon, il y a une très bonne interview de lui, de Jean Jass, sur France Inter avec Mehdi Maizi dans l'émission À la régulière, donc qu'il anime quotidiennement, Mehdi Maizi. Et donc là, il l'a reçu et c'est très très agréable à écouter les interviews de Jean Jass. Il est très humble, extrêmement talentueux et aussi toujours très connaisseur du rap. Donc allez l'écouter. Et il y a une chronique, sinon, dont je vais vous lire un extrait qui est paru sur le site Goutte Mes Disques, dont je parle un peu régulièrement sur cette émission. Qui ont donc consacré une chronique sous la plume de Aurélien, et voilà ce qu'ils en écrivent. Ils nous disent: vu de l'extérieur, on serait tenté de penser que tout va bien dans la vie de Jean Jass. Sa page Discogs s'allonge plus vite que la liste des victimes de Patrick Bruel. Il vient d'avoir un deuxième enfant, et il se passera rarement plusieurs mois sans que lui, son acolyte Caballero ou son voisin de palier Pete viennent réenchanter l'actualité du rap belge le temps d'un projet ou d'un featuring qualitatif. Mais comme beaucoup de ces gens sur qui les problèmes semblent glisser comme la pluie sur un Gore-Tex, les choses sont différentes à l'échelle macroscopique. En l'espèce, on a toujours su que Gigi était naturellement pessimiste, et ce n'est pas le bouquet final de sa récente grunt qui ira nous contredire, si lumineuse soit-elle. Et tout comme certains reprennent rendez-vous chez leur psy pour expier leur mal-être et mieux le comprendre, Gigi continue d'avoir recours à ses propres soins. Il appelle son plug, se fait livrer deux ou trois produits et s'enferme en studio pour exsuder ses soucis dans un disque. Le résultat de ces deux dernières années de pérégrination mentale s'appelle Les Chants de Sac Plastique. Et ce titre, à la fois poétique et bizarre, est à la pleine mesure de l'œuvre qu'il illustre. Car si on avait laissé Jean Jass sur un précédent disque assez rêche, qui faisait plus délire de producteur qui délaisse son carnet de rimes, on est heureux de retrouver dans un cinquième disque beaucoup plus généreux et protéiforme. Toujours fidèle à la bizarrerie de ses visions, de l'orchestre MIDI de Chili Gonzalez sur l'ouverture d'IMAX jusqu'au sample de Dabke de El Guerrouche, le laboratoire proposé par Les Chants de Sac Plastique est probablement le plus audacieux depuis Attrick. C'est un ancien projet de Jean Jass, tout en s'épargnant ses nombreuses perditions. Pour cela, le Carolo continue de faire en sorte que l'expérience soit à l'image de son joint de Calicush, la plus tassée et la plus pleine possible, si bien qu'il ne faut pas plus de 30 minutes de son pour permettre au projet Les Chants de Sac Plastique d'être un disque suffisamment dense et labyrinthique pour nous donner envie d'y revenir. Chose suffisamment rare pour être soulignée d'ailleurs, tous les producteurs au projet sont crédités sur les serveurs de streaming, c'est ce que je vous disais. Une jolie manière pour l'homme aux deux casquettes de remettre le beatmaker au cœur du projet, à l'heure où la personnalité du rappeur prend trop souvent le pas sur la réelle qualité de la musique. Donc voilà pour... Il y a une chronique qui dure encore, qui est un peu plus longue, et je vais un peu vous épargner parce que sinon ça serait un peu long peut-être. En tout cas, allez la lire
directement si ça vous a plu sur le site Goûte Mes Disques. Il y a plein d'autres chroniques aussi que vous pouvez lire là-bas sur plein de projets qui sortent et c'est quand même largement tout le temps bien écrit. Là, c'était Aurélien en l'occurrence, mais ils ont plein de contributeurs et c'est très très agréable à lire. Et puis donc, allez écouter Les Chants du Sac Plastique parce que c'est vraiment un très très bon album du Double J. Et il lâche notamment ce genre de phrase dans le morceau Boom Bap Mi Amor qu'on vient d'écouter. 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

Encore un rappeur beatmaker. Vous avez compris qu'il y a un thème. Ben oui. Et encore un fan de drum. Ah non, lui, il n'est pas trop fan de drumless. Il en fait peut-être, mais en tout cas, là, c'est pas le projet là, sur le morceau qu'on vient d'écouter. Donc, le rappeur, il s'appelle Urd. Le morceau qu'on vient d'écouter s'appelle Cuirassé. Urd qui habite du côté de Bruxelles, donc on reste en Belgique, hein, tout mine de rien. Et donc, c'est sur une prod de Urd lui-même. Et c'est extrait de son projet Il pleut des sourires. Un projet sorti le 13 mai dernier, et c'est un 10 titres, où il y a deux rappeurs en invité sur le même morceau, qui sont Meyrou et Oscar, que je ne connais pas du tout, pour tout vous dire. Et niveau production musicale, Urd est quasiment, là aussi, comme Jean Jass, présent sur tous les morceaux, que ce soit seul ou en coprod. Et donc, lui, on retrouve à ses côtés Palink, Really Raw, Oscar, Jupiter, Grand Tachereau et donc Urd lui-même. Moi, je l'avais découvert, ce rappeur, en 2023, me semble-t-il, avec un projet qui s'appelait Maintenant ou Jamais, qui s'appelle toujours comme ça d'ailleurs, vous pouvez aller l'écouter, et j'avais bien aimé, voilà, parce que lui aussi je trouve qu'il envoie des rimes très très référencées un peu à la Hawkis, notamment politiquement parlant, il y a beaucoup de références où on sent que le gars il connaît son sujet, voilà, je crois que c'est un des premiers que j'avais entendu rapper, enfin en tout cas entendu dans une de ses rimes qui parlait de Antonio Gramsci, des choses comme ça, je trouve ça assez rigolo, et puis pas mal de rimes techniques aussi, des phases entrelacées, où là encore il fait pas forcément rimer les mots classiquement en fin de mesure, et ça nous perd un peu, voire des fois il n'y a pas de rime du tout. Il y a des flows presque parlés parfois aussi, comme c'est un peu la mode de ces rappeurs de la New Gen, où donc le flow est un peu mis en retrait pour vraiment bien capter le contenu, mais bon, toujours avec beaucoup de musicalité et de poésie, que ce soit dans le fond ou dans la forme, parce que dans la forme, il y a beaucoup de. Dans le fond, pardon, il y a beaucoup de quotidiennes d'observation dans les textes de Urd, des choses qu'il observe au quotidien. J'ai dit quotidien d'observation pour observer au quotidien, c'est bien. Je n'ai pas l'impression de me répéter. En tout cas, ça mène quelque chose de très humain chez cet artiste, pardon. J'ai pas toutes les refs de ce dont il parle dans les morceaux. Voilà. Même si des fois il y en a que je capte tout ça, ben, des fois ça me perd un peu, mais je trouve que c'est pas dérangeant. Voilà. Et on sent quand même que voilà, le gars a quand même bien potassé son écriture et son art. Et donc sur la forme, il y a pas mal d'influences de rap de Détroit dans le Michigan, d'où les sonorités électroniques aussi, donc qu'il affectionne particulièrement. Et donc voilà, c'est vraiment un rappeur assez original à suivre. À chaque fois que je parle de lui, je fais référence à un article qui était paru sur le Move, qui était écrit par Jenono, et c'était en 2023, je crois, où il disait les 10 bonnes raisons de suivre Urd, donc je vais pas le refaire, les reciter encore une fois. Mais voilà, en tout cas, il faut le suivre. En plus, c'est donc un super producteur, donc il fait des très bonnes prods, et pas que pour lui, puisque j'en avais parlé dans ma dernière émission. Il avait produit le titre Nouveaux Ennemis pour Bavaz, excusez du peu. Et donc là, sur ce projet, il montre encore une fois qu'il est vraiment tout terrain sur ce projet. Donc, il pleut des sourires, pardon. Et voilà, il y a Paul de Geyser.fr, qui est un autre média rap que j'affectionne. Il nous dit, donc sur le morceau qu'on vient d'écouter, sur le morceau Cuirassé, Paul de Geyser, il nous dit, impossible de passer à côté de cette production fantastique, évoquant les grandes heures de DJ Mehdi et Carlito, un travail français. N'importe quoi, un vrai travail d'orfèvre de la marqueterie pour pavillon externe. Voici le haut du panier de l'artisanat français. Donc voilà, quelqu'un qui cite DJ Mehdi et Carlito quand même en guise de référence, ça vous montre un peu à quel point le type a les bonnes refs. Et donc ben voilà, Urd, le morceau s'appelait Cuirassé, le projet s'appelle Il pleut des sourires, c'est disponible partout. Et là aussi, dans le texte, il envoie des bonnes petites phases comme écoutez bien. 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

Bon ben voilà, j'avais prévenu en intro, pour ceux qui n'avaient pas écouté l'intro, ben je vous repréviens, voilà. Le morceau numéro 4 dans Frères de Chaussures, c'est soit des mixtapes, soit des singles, soit des compiles, soit des trucs comme ça, et puis c'est un peu de la découverte, et en tout cas je teste des trucs, voilà. J'essaye de parler de projets différents, de choses qui changent un peu, et là pour le coup, je pense que vous avez entendu qu'en termes de différence, vous êtes servi, hein, voilà. Le groupe qu'on vient d'écouter s'appelle Crime de Guerre. Déjà, avec le nom, me fume de rire. Le morceau s'appelle Ice, c'est sur une prod de eux-mêmes, mais vous verrez que c'est plus compliqué que ça. Et donc, c'est extrait d'un projet qui est sorti de leur part, qui s'appelle Du Goumin à la Vaudie. Et déjà, moi qui travaille en lycée, j'ai la rêve de ces deux mots, mais si vous n'êtes pas, si vous n'avez pas un enfant de cet âge-là, ou même que vous ne vous intéressez pas forcément aux mots de la nouvelle génération, il y a peu de chances que vous connaissiez ces deux mots, Goumin et Vaudie. Alors, Goumin, me semble-t-il que c'est un chagrin d'amour. Et la Vaudie, c'est une espèce de boisson énergisante avec de la vodka dedans. Voilà. Je vous dis ça comme ça, pour un peu décrypter. Et donc, c'est un 9 titres, ce projet Du Goumin à la Vaudie. C'est sorti le 4 mars dernier. D'habitude, c'est en cliquant sur les réseaux sociaux, quand je tombe sur des recommandations d'artistes, des choses comme ça, que je tombe sur que je fais des découvertes de rappeurs et de rappeuses. Enfin, scrollant du coup sur Insta, sur TikTok, il y a des sons qui me pètent à la gueule. Et donc, en général, je vais écouter. Mais là, c'est en passant par un site qui s'appelle musique-journal.fr, un site sur lequel l'excellente Emmanuel Carinos Manuka, qui est aussi journaliste l'ABCDR du son, pardon, qui avait écrit sur ce site. Et du coup, de temps en temps, j'y vais assez régulièrement pour regarder de quoi il parle. Mais c'est tout le temps des trucs quand même plutôt référencés, pas forcément que du rap, etc. Donc bon, je vous parle pas de tout ce qui passe forcément sur ce site. Mais là, il y avait un article de David Bola, que je ne connais pas du tout, et qui s'appelait, le titre de cet article, donc c'est comme ça que j'ai découvert Crime de Guerre, le titre de l'article c'était « Est-ce que TikTok peut vous transformer en marxiste ?» Autant vous dire que moi ça m'a mis la puce à l'oreille et que je suis allé lire l'article. Et donc en fait ça parlait de Crime de Guerre, de ces artistes. Et donc ben, je vais vous lire un extrait de l'article et vous verrez comment on en arrive à parler de Crime de Guerre dans Frères de Chaussures. Donc, est-ce que TikTok peut vous transformer en marxiste? C'est la question très sérieuse que se pose la journaliste Kieran Press Reynolds dans le dernier né d'une série d'articles pour Pitchfork où elle analyse les cultures brain rot. En deux mots, le brain rot, c'est la sensation qui vous saisit quand vous scrollez indéfiniment et que le trop-plein d'informations qui passent devant vos yeux se met à frire votre cerveau. La fatigue trouble votre vue et votre lien avec la réalité se dissipe. Des mondes et des concepts disparates se retrouvent fondus ensemble et l'absurde prend le pas sur la raison. Puis d'un coup, vous vous rendez compte que cela fait 2 heures que vous dissociez en ricanant devant des mèmes surréalistes. Pas seulement une sensation physique, le brain rot est devenu un champ culturel à part entière avec des tendances, des codes et des thématiques récurrentes. J'ai retrouvé cette manière de réactualiser des questions politiques en les brain rotant dans les textes de Crime de Guerre, Avatar apparu à la fin de l'année 2025 sur SoundCloud, représenté par une anime girl accro à la Vaudie. Donc Anime Girl, c'est des personnages d'anime japonais. Voilà, pour ceux que là aussi j'essaie de traduire. Si vous ne comprenez pas tout ce que je dis, ne vous inquiétez pas. Je redirai où vous pouvez aller à l'article à la fin, et puis vous pourrez vous pencher dessus si ça vous intéresse. Je reprends la lecture de l'article. Depuis, Crime de Guerre a migré vers les plateformes d'écoute mainstream, où ses titres totalisent désormais des millions d'écoutes. Sa renommée s'est aussi construite via des vidéos verticales lâchées sur TikTok et Instagram. Si vous n'avez pas le courage de vous lancer dans la lecture de grands ouvrages de théorie politique, Crime de Guerre en extrait l'essence pour vous. Quand elle chante « Il n'y a pas de girls, girls » quand elle nettoie ton sol, Crime 2 avance qu'on ne peut pas être une girls, girl, soit une femme qui soutient les autres femmes, en jouissant de l'exploitation des corps des femmes qui accomplissent des tâches ménagères à notre place. Reconnaissez que sa manière de parler de la lutte des classes et de violence sociale est catchy. Ajoutez à cela les visuels qu'elle décharge sur TikTok et Instagram où elle se met en scène en train de mettre une droite à Jordan Bardella ou de faire un doigt à Valérie Pécresse et vous avez tout ce qui compose le succès de Crime de Guerre. C'est réel, donc c'est des petits formats vidéo, épouse à 100% les codes de l'humour de zoomer de gauche, tendance zinzin soumis ou extrême gauche. Elle vanne les doudounes sans manches, ces hommes sandwich de la Startup Nation, mobilise des créateurs de contenu culte de l'internet français, se fout de la gueule du couple Kirk et monte des édits autour de Jean-Luc Mélenchon. Comme le vieux, Crime de Guerre et les nazis. Elle rêve de les shooter depuis un hélico, de leur péter la bouche, mais aussi de niquer la Ice comme Ice Spice ou de niquer un Faf comme Porco Rosso. Il y a quand même des belles rêves. Ces textes ressemblent à ce qu'écrirait une IA entraînée en regardant des streamers de gauche radicale sur Twitch. Une analyse plus approfondie permet de comprendre que comme la Lofi Girl, Crime 2 est lyonnaise.
Elle a des souvenirs d'enfance de Salah Pardieu, déteste les Bad Gones, qui sont les ultras de l'Olympique lyonnais connus pour leur lien avec l'extrême droite, et pisse sur Jean-Michel Aulas, ex-président de l'OL, qui était en lice pour la mairie de Lyon. Il est en revanche compliqué d'en savoir plus sur la ou les marionnettistes qui contrôlent Crime 2. Malgré tout, il est évident qu'il et elle sont branchés rap français. Pourtant, l'esthétique sonore de Crime de Guerre, fabriquée avec l'IA Suno, puise plutôt dans l'hyperpop, avec des manifestations pop-rock, des fragments de Jersey Club, du dembow, et se projette dans une dizaine d'autres directions. Cette manière de fusionner des genres hétéroclites, sans prêter allégeance à une recette fixe et s'y tenir, est typique de la scène rap électro-française des 6 dernières années, que les médias ont baptisé Digicore. Crime de Guerre en reprend même certains schémas cultes, comme le fait de faire bégayer artificiellement sa voix grâce à un stutter effect. L'autre grande influence de Crime 2, c'est la pop girly des années 2000 avec une tendance baby rockers, des guitares crâneuses, des breaks nerveux, soit un rendu parfait pour l'opening d'un animé sur des lycéennes qui montent un groupe de rock, pardon. Crime 2 aurait pu être tout simplement un bon coup marketing, cependant, ces mots trop bien choisis pour être produits par un prompt d'IA générative m'ont fait réaliser que l'intelligence artificielle au service de la musique offrait des possibilités inattendues de libération de parole. Elle permet à des personnes pas forcément prêtes à aborder publiquement en leur nom propre des sujets qui remuent leurs tripes, de les sortir à travers un avatar. Voilà pour vraiment un court extrait, et pourtant c'était déjà assez long, de l'article donc qui est paru sur musique-journal.fr sous la plume donc de David Bola. Je pourrais faire 754 émissions à peu près au bas mot sur donc l'arrivée de l'IA dans la musique, notamment dans le rap. Et donc bah là sur le débat effectivement qui est lancé par le journaliste sur le fait de savoir si c'est une bonne chose ou non, vous l'aurez compris, donc là on a quand même des textes qui sont a priori écrits par une personne qui ou des personnes qui donc dont on ne connaît pas le visage et donc qui sont à l'origine de ce groupe Crime de Guerre. Il est quand même donc annoncé officiellement que c'est l'IA donc de la marque Suno, j'avoue que j'y connais rien, qui génère les musiques. Voilà, y a pas, là, il n'y a pas de beatmaker, c'est vraiment de l'intelligence artificielle. A priori, pour les paroles, ce n'est pas le cas. Et donc, on ne sait pas plus sur ce phénomène Crime de Guerre qui est en train de monter un petit peu, en tout cas dans certains milieux, hein, je vous rassure, c'est pas, on n'est pas sur du Théodorat. Hein, mais voilà, c'est très original. Je voulais vous en parler parce qu'à mon avis, on n'a pas fini de déblatérer à propos de l'intelligence artificielle et justement de l'apparition de ce genre de performance artistique comme Crime de Guerre, où effectivement on ne sait pas qui c'est qu'il y a derrière, et à part effectivement un engagement à l'extrême gauche très marqué, on ne sait pas trop ce qu'il y a. Mais voilà, je trouvais ça intéressant. Vous me ferez vos retours ou pas. En tout cas, ça s'écrit KRIM2, comme le chiffre, Guerre, Gwer. Ils ont sorti donc ce projet du Goumin à la Vaudie, c'était en mars dernier. Et ben je vous avouerai que ça tombe pas tous les jours dans ma voiture, mais de temps en temps, ça fait un petit défouloir très sympathique. Et donc, si ça vous a plu, ben, n'hésitez pas à aller découvrir. Et si ça vous a pas plu, ben, t'écoutes pas et puis c'est tout.

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0: Alors là, il n'y a pas d'intelligence artificielle, ça c'est sûr. De l'intelligence, il y en a, mais elle n'est pas artificielle, elle est bien humaine. C'est Monsieur Cutter le Seul avec le morceau O qui craque. Et donc, c'est produit par Cutter le Seul lui-même, accompagné de Rivage au niveau de la trompette. Voilà. Cet extrait donc de son dernier EP qui s'appelle 1990. Si je me suis pas trompé, un EP 6 titres qui est sorti le 19 mai dernier. En fait, j'avais proposé il y a 3, 4, 5 émissions de ça un featuring avec le rappeur Stick de Toulouse qui s'appelait Défonce, Découpe, qui fait aussi partie de ce projet-là. Et donc, il y a 5 autres titres en plus de Défonce, Découpe, dont O qui craque qu'on vient d'écouter. Il y a quasiment que des prods de Cutter le Seul, si ce n'est quelques petites aides de Rivage, donc à la trompette, et puis un morceau aussi qu'il a confié à Reymo, Reymo, si je me trompe pas, où il y a aussi Rivage dessus justement. Et voilà, donc c'est extrait de son projet 1990 qui est sorti donc le 19 mai dernier. Je vous ai partagé ce morceau-là parce qu'en plus il a dit sur les réseaux que c'était un de ses morceaux dont il préférait le texte, etc. Et effectivement, ça change pas Cutter le Seul en termes d'écriture, il est quand même toujours là. Hein, voilà. Pour vous dire, donc moi je l'ai connu en 2010, 11, 11, allez, 2011. On s'est connu dans les Cévennes parce que il faisait du rap et que moi j'avais une émission sur le rap. Ça rapproche forcément. Ensuite, bah, de fil en aiguille, il est venu co-animer l'émission avec moi pendant quelques saisons. Il m'a appris à rapper et du coup, on a fait un groupe qui s'appelait Frères de Chaussures qui a tourné pendant 10 piges, avec qui on a fait des mixtapes, des EP, des albums, des scènes, enfin voilà, des clips. Il y a tout. Il y a encore des trucs qui traînent sur internet, il y a des vestiges. Donc, si vous tapez Frères de Chaussures sur n'importe quel moteur de recherche, vous tomberez soit sur l'émission de radio, soit sur le rap, et oui. Donc voilà, on a beaucoup collaboré toutes ces années, et lui en fait, ben, il en a fait son métier, tout simplement, parce que désormais il est intermittent du spectacle, et donc il continue à faire beaucoup de musique, et à expérimenter beaucoup de choses. Il est désormais du côté de Toulouse, c'est pour ça aussi la proximité avec Stick, il s'est rapproché de lui, et donc ils ont fait ce featuring Défonce, Découpe. Mais donc il mène sa barque là-bas, il organise pas mal de soirées. De concerts, mais aussi avec des petits plateaux radio, etc. Donc, il est en train de développer enfin, c'est pas lui qui développe la scène, mais en tout cas, il aide une scène à se développer là-bas avec ces soirées-là. Pas celle de Yannick, bien sûr. Et donc, et à côté de ça, il continue à avoir le temps de créer parce qu'il est aussi, il fait pas mal d'ateliers d'écriture aussi dans les collèges, lycées, etc. Voire même en prison, il est déjà allé, etc. Donc, c'est quelqu'un qui est un peu aussi touche à tout. Il aime bien faire pas mal de choses. Et il trouve le temps quand même de continuer à composer et à faire du rap et à faire des instrus parce que on en parlait avec Okis, Urd, Jean Jass, et lui, même si c'est pas dans le même style, eh bien c'est un rappeur beatmaker aussi parce qu'il rappe que sur ses prods à lui. Et dans le rap, eh bien, vous avez entendu, c'est des trucs très intimes, très. On sent que c'est des choses qui le touchent vraiment directement et il arrive à en parler tout en le rendant un peu universel et on se sent tous un peu concernés par des sujets qu'il pourrait aborder. La particularité, je l'ai déjà dit aussi en émission, mais c'est qu'il écrit aucun texte. Voilà. À voir en live quand on faisait des sessions d'enregistrement, c'est quand même assez hallucinant de voir que le processus créatif et comment il arrive à gérer ses textes dans sa tête sans jamais rien écrire. Et puis sans jamais rien oublier sur scène, parce que pour le voir sur scène, vous verrez que il y a pas de. Voilà, c'est carré sur scène, c'est une bête de scène. Et c'est très très rare qu'il rate un texte. Donc je sais pas comment il se démerde avec son cerveau, mais en tout cas c'est le sien et il peut en être fier. Et donc voilà, c'est le dernier projet en date, là, un petit 6 titres qu'il a sorti avant l'été, 1990, c'est dispo sur toutes les plateformes, et moi je peux que vous conseiller d'aller écouter Cutter le Seul.
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Et le morceau numéro 6, il s'appelle Démoniaque. Et donc, c'est Sisyphe Ekik Kinam sur le morceau. C'est sur une prod de Ekik. C'est extrait d'un projet commun entre Sisyphe et Ekik qui s'appelle Mais le vol des hirondelles. C'est un 8 titres qui est paru le 22 mai dernier. Un seul invité en featuring en la personne de Kinam, donc qu'on vient d'écouter. Et au prod, on retrouve Ekik, du coup, mais aussi Sisyphe, Luch et Komar, accompagnés. C'est à noter d'une très belle pochette signée Kalul Lac, donc il y a vraiment toute l'équipe qui est concernée. Pour ces rappeurs, donc Sisyphe et Kinam, c'est des rappeurs moi que j'ai connus du côté des Seven, qui ne sont plus, ils ne sont plus vers chez nous, mais ils ont déménagé depuis. Mais en tout cas, c'est là-bas que je les avais connus. Deux très très bons rappeurs, très créatifs. Pas le même âge, pas la même génération. Hein. Kinam, c'est un jeune rappeur que bah, justement avec Cutter Le Seul. Il avait fait des ateliers d'écriture à l'époque où il avait 12-13 piges dans les Cévennes. Et donc là, maintenant, il doit avoir 22-23 ans parce que le temps passe et passe. Et beaucoup de choses ont changé. Et donc maintenant, il est du côté de Marseille, Kinam. Et il continue à sortir des petits projets de temps en temps, etc. Enfin, des très très beaux projets. Je sais pas pourquoi je dis des petits. Des très très beaux projets. Là, ça fait un petit moment qu'il a rien sorti. Mais donc là, c'est cool de l'entendre en featuring sur ce morceau. Et c'est un excellent rappeur. Et une progression surtout qui est hallucinante pour l'avoir connu à 12-13 ans. Et maintenant, comment il rappe, c'est juste ouf de talent. Sisyphe, donc rappeur aussi du groupe Dialectic Music avec Pose Mama, dont j'ai déjà pas mal parlé dans mes émissions. Là, il avait été assez discret puisqu'il avait rien sorti depuis 2024 avec le projet commun avec Kinam qui s'appelait Umami. Et après, bah, tout ce qu'il a fait, c'est disponible sur son Bandcamp. Vous pouvez aller voir le Bandcamp de Sisyphe. Et donc, Ekik, rappeur de Marseille, lui aussi. Un de mes rappeurs préférés au monde, tout simplement. Et oui, on l'avait laissé avec un projet qui s'appelait Indigo, il me semble, produit entièrement par Escobit, qui était un projet plus dark que ce qu'il avait pu envoyer avant. Avant, il avait. Enfin, avant. Je connais. Le peu que j'avais. Enfin, non, pas le peu, parce que j'ai beaucoup écouté. Ce qu'il avait envoyé avant, c'était plutôt vraiment du rap aux sonorités marseillaises. Enfin, pas sonorité marseillaise, mais un truc très ensoleillé à la marseillaise dans la forme. Même si le fond était effectivement beaucoup plus concerné par la réalité du terrain, etc. Mais moi, il y a vraiment un truc que j'avais beaucoup aimé avec le projet Dedans-Dehors, ou Dehors-Dedans, je ne sais plus dans quel ordre c'était. Mais ce projet-là, il tourne encore en boucle dans ma voiture et il y a tous les morceaux qui sont excellents. Alors que Indigo, j'ai eu plus de mal à rentrer dedans. Je ne sais pas si c'était les prods d'Esco qui étaient.

Et on finit avec le retour de Hey B, Action Bronson, ici en featuring avec Rock Marciano sur le morceau Papers. C'est produit par Daringer et Action Bronson lui-même. Extrait du projet Planet Frog du rappeur new-yorkais, un projet 13 titres sorti le 8 mai dernier où Action Bronson a convié du beau monde, puisqu'on retrouve en featuring Clovis Auchin, qui est un français qui fait du vin naturel, qui apparaît dans toutes ses, il apparaît dans toutes les vidéos de bouffe de Action Bronson, et donc maintenant il s'est mis au rap, voilà. Donc moi je suis pas fan, mais en tout cas voilà, il est invité. Il y a aussi Human Growth Hormone, Julian Love, Lil Yachty, Mayhem Lorin forcément, Paul Wall et Young Mexico. Et au niveau des featuring côté production, eh ben on a donc un peu la fine fleur du boom bap drumless à l'américaine, puisque on retrouve notamment ben, Daringer déjà. Daringer qui est donc la, un peu la, la, la, celui qui a donné l'image de Griselda en termes de prod musical, puisque c'était lui l'architecte musical de Griselda à leur début, donc autant vous dire que petit, voilà, petite réputation. On retrouve aussi Aaron Kerrix, Harry Fraud, Human Growth Hormone, Julian Love justement, Kenny Beats et Young Mexico, en plus de Action Bronson lui-même qui effectivement produit pas mal. Donc Action Bronson qui est cuistot, youtubeur, icône de mode, multi-artiste, mais donc quand il est au micro c'est quand même là qui m'intéresse le plus, parce que c'est je le trouve très très

0: avec cette. Il a une voix très aiguë, un peu nasillarde, et puis même quand vous voyez le bonhomme, il a un charisme et une aura sur scène qui est assez incroyable. C'est un mec très costaud, très balèze, des tatouages partout, crâne rasé, barbe rousse énorme, très très très très fort. Et des yeux, il a des yeux incroyables, des yeux clairs, trop trop beaux. Et c'est très très drôle de le voir sur scène. Enfin, il est impressionnant. Il est habité quand il rappe, donc c'est vraiment très très agréable à écouter. Et en CD aussi. Et donc il y a Steven de Backpackers, un autre site sur lequel je vais régulièrement pour prendre des nouvelles de ce qui se passe dans le monde du rap américain. Et donc il a écrit sur le retour de Action Bronson, et voilà ce qu'il nous dit. 2 ans après son précédent opus, le gourmet new-yorkais remet le couvert avec un disque audacieux et gourmand. L'électron libre new-yorkais est de retour. Action Bronson, couteau suisse par excellence, ne cesse de multiplier les casquettes créatives. L'ancien chef cuisinier n'a cessé de développer son palais artistique durant la dernière décennie à travers une série d'albums qui ont contribué à le hisser parmi les profils les plus intéressants du genre. Quand il n'est pas au studio, il enfile le costume d'animateur dans son émission à succès Fuck, That's Delicious, où on le voit déambuler aux quatre coins du globe pour tester la gastronomie locale. Le divertissement et le plaisir, tels sont les mots qui collent à la peau de ce grand amoureux de la vie et des voluptés qui lui sont offertes. Toutefois, une carrière de rappeur, ça s'alimente. 2 ans après son excellent Johann Sebastian Baclava the Doctor, le rappeur du Queens remet le couvert pour nous gratifier d'un tout nouvel opus, Planet Frog. Un nom énigmatique pour une campagne promotionnelle tout aussi hasardeuse. Fervent défenseur de la valeur de l'art, Bronson s'est pourtant attiré les foudres d'un public désarçonné par l'utilisation polémique de l'IA sur la pochette de l'album. Cette supposée allégeance à l'outil IA, alors aux antipodes de son credo initial, a provoqué des débats passionnés, écornant au passage sa réputation incontournable d'esthète. Coup de génie ou expérience sociale, le chef a au moins le mérite de savoir faire monter la sauce. L'artiste s'est entiché d'un simple poste pour apaiser les tensions les plus vives et dévoiler sa nouvelle peinture en guise de véritable pochette. 5 grenouilles noyées dans un étang de couleurs psychédéliques qui renferme un menu en 13 temps. Le ton est donné. S'il y a bien une chose qu'il faut reconnaître à Action Bronson, c'est son flair imparable pour constituer une équipe de musiciens triés sur le volet. Ce pan orchestral, marqué par l'omniprésence de son live band Human Growth Hormone, constitué de ses plus proches collaborateurs tels que Young Mexico ou Julian Love, nous donne un aperçu sur la vision de son auteur qui souhaite conférer une autre dimension à son œuvre. Bon, là, il y a encore beaucoup de choses dans la chronique donc, qui nous est proposée par The Backpackers, mais là, puisqu'on parle du son et donc de du pan orchestral de la musique d'Action Bronson, sachez qu'il y a une super vidéo YouTube qui est sortie là. C'est un tout petit concert, mais en fait, ça dure 6-7 minutes, je crois, où il rappe donc avec des instruments derrière. C'est un peu genre les Tiny Desk Concerts, mais ça se passe dans un resto là, forcément, puisque c'est Action Bronson. Et c'est très très agréable à écouter. Mais voilà, je vous conseille fortement d'aller voir cette petite vidéo. En tout cas, encore un très bon projet. On trouve donc de l'ancien avec Rock Marciano et Mayhem Lorine, avec qui il a beaucoup rappé aussi. Du nouveau avec Lil Yachty. Et puis bah, après, c'est dans le style d'Action Bronson, c'est ce que vous avez entendu. C'est du drumless, du boom bap classique, très lent, très agréable à l'écoute, et puis avec des fulgurances en termes d'écriture. Donc voilà, Action Bronson, Planet Frog, c'est dispo partout. C'est la fin de ce 21e et avant-dernier numéro de Frères de Chaussures de cette 18e saison. Merci beaucoup à vous de m'avoir écouté. Si vous voulez me parler, m'envoyer des messages, eh ben, il y a une page Insta, il y a le blog Arte Radio, ou vous contactez directement les radios assos sur lesquelles vous m'écoutez et je me ferai un plaisir de lire tous vos retours. Voilà, ça me fait extrêmement plaisir à chaque fois quand des gens me disent qu'ils m'écoutent, même si c'est pour m'insulter derrière, c'est pas grave. En tout cas, moi je vous dis à la prochaine, ce sera donc la dernière fois que je parlerai de Peura pour la saison, et d'ici là, portez-vous bien.
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sorti son troisième album Wild Flowers. Il nous offre 11 titres à la croisée du folk, de la pop et de la country, portés par une écriture épurée. Il nous emmène dans un voyage doux et poétique et on se laisse porter par la mélodie. On écoute Jolene, You're My Sunflower et c'est mon coup de cœur sur Radio Couleur.

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À l'occasion de ses 30 ans de carrière, Nicolas Jules a sorti en mars 2026 un 45 tours intitulé « Marie est indépendantiste ». On écoute tout de suite « Marie ».

C'est le moment de retrouver Christophe Maé avec Francis Cabrel pour le titre « La boutique des rêves » et cet extrait de l'album « Fête foraine ».

la jeune artiste belgo-camerounaise Loubiana mêle dans son album Terre Rouge héritage et modernité. On écoute le titre Djali, dans lequel on retrouve le son de la kora, instrument dont elle est l'une des rares joueuses féminines. Et c'est le coup de cœur de Sylvie sur Radio Couleur.

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1: On écoute tout de suite Belle Mazuet, le titre Cette guerre, et cet extrait de l'album Famille.
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1: Musicien multi-instrumentiste profondément influencé par la musique folk, Marty s'est illustré dans différents projets collectifs, notamment Les Croquants et La Barda. Il a intégré le label Irfan. Et pour ce premier album, il nous offre 10 titres tendres, doux, poétiques et réconfortants. On écoute En cercle concentrique avec Simon Mimoun du groupe Debout sur le Zing, et c'est mon coup de cœur sur Radio Couleur.

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